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1: Bonjour, dans notre Flash Info aujourd'hui, nous parlons d'écologie et d'environnement avec, pour commencer, Aude Guillaumard, délégué général de l'association Gestes Propres qui sensibilise les plaisanciers et les usagers des ports à travers un programme Je Navigue, Je Trie, un programme qui encourage chacun à adopter des bons réflexes en mer comme à quai.
2: Ce programme, en fait, ce qui est intéressant, c'est qu'il agit vraiment sur le terrain et ce sont les équipes des ports qui vont se faire le relais un petit peu de on va dire des médiateurs et des ambassadeurs des gestes propres et donc qui vont encourager les plaisanciers à adopter on va dire les bons comportements et pour cela ils sont aidés, le programme met à disposition en fait du matériel de collecte, des cabatteries, des cendriers de poche, cette année il y a une nouveauté aussi, il y a les sacs pour les biodéchets parce que les biodéchets même si c'est biodégradable en fait c'est pas jeté n'importe où. C'est pas jeté dans la nature. C'est vrai que dans l'imaginaire, on dit, si c'est biodégradable, ça va moins impacter l'environnement, ce qui n'est pas tout à fait exact, hein, parce qu'en fait, un déchet reste une pollution. Ça peut modifier les caractéristiques, les milieux, les rivières. Et donc derrière, après, les végétaux qui poussent. Il y a plein de choses comme ça qu'on n'imagine pas. Donc, ce programme met à disposition du matériel. Et en fait, dès que vous allez comme ça à la rencontre des plaisanciers et que vous leur donnez déjà des outils pour les aider à faire adopter les bons gestes, les garder à quai ou sur le bateau, si possible, évidemment, les trier. Et puis, il y a tout un volet aussi pédagogique pour les sensibiliser, avec des activités aussi pour les plus jeunes, des coloriages pédagogiques pour illustrer que les déchets, en fait, voyagent. Et que beaucoup des déchets qu'on retrouve dans les milieux aquatiques ont finalement d'abord été jetés sur terre. Donc, il y a évidemment faire attention quand on est sur le bateau, mais faire attention quand on est à quai ou même en ville, parce que ça va voyager. Donc il y a des activités juniors, des coloriages, des livrets d'activités, des petits quiz, et tout cet environnement fait progresser en fait les comportements. Les ports qui sont partenaires de ce programme nous disent qu'ils observent une réelle amélioration des comportements, parce qu'on est dans cette logique de faciliter les gestes. Par définition, le déchet abandonné est compliqué à tracer parce que justement, il échappe au suivi. Ce qu'on retrouve dans les déchets marins, en tout cas, je ne sais pas si c'est en termes de composition, c'est une grosse majorité, c'est, je crois à 80% des déchets de matière plastique. Il y a plein de sortes de plastiques. Il y a le plastique, évidemment, d'emballage. Le Lego, c'est du plastique. Le chewing-gum, c'est du plastique. Il y a évidemment, que ce soit les matériels de pêche. Enfin, aujourd'hui, on a énormément de choses qui sont en plastique, donc c'est majoritairement des objets en effet en plastique, mais pas que. Le trognon de pomme, les gens n'ont pas forcément conscience que ça va avoir un impact, ça c'est sûr, donc la sensibilisation et la pédagogie peut aider, c'est tout l'objet justement de ce programme Je Navigue, Je Trie, qui aujourd'hui devient Je Navigue, Je Trie, Je Protège pour cette nouvelle édition, parce qu'en fait on travaille aussi avec la Fondation de la Mer, on a un partenariat avec Éco-Gestes Normandie, et on espère Éco-Gestes qui sont de façon plus nationale, qui sont des ambassadeurs, qui vont aussi expliquer. Il y a certains déchets, en effet, on se rend moins compte, mais il y en a d'autres pour lesquels c'est plus compliqué. Il peut y avoir un manque de vigilance, il peut y avoir des fois aussi une difficulté selon le contexte. Quand on fait des expérimentations, des retours du type « la poubelle était trop pleine » ou « il n'y a pas assez de poubelles ». Dans certains pays, finalement, il n'y a plus de poubelles et ils sont plutôt plus propres. Donc, il y a toute une culture de se dire finalement, quand je vais générer des déchets, d'avoir conscience de pouvoir les récupérer. Donc, est-ce que c'est avoir un petit sac avec soi et de pouvoir attendre la prochaine poubelle. Ça, c'est des choses qui ne sont pas encore complètement passées, on va dire, dans la culture, en tout cas en France, mais dans certains pays. On se rend compte même dans certaines villes et dans certains milieux, finalement, plus on enlève les poubelles et plus les gens prennent conscience qu'ils ont la responsabilité de bien gérer leurs déchets. Le programme Je Navigue, Je Trie, c'est vrai qu'il est déployé sur la période estivale, donc là où il va y avoir une plus forte fréquentation des ports de plaisance, qui sont des ports à la fois du bord maritime, des ports aussi lacustres et fluviaux. Donc voilà, ça touche en effet les plaisanciers et les personnes et les usagers de ces ports qui peuvent aussi graviter autour au moment de la belle période. Mais en effet, l'association a d'autres programmes et d'autres campagnes qu'elle lance tout au cours de l'année pour pouvoir s'adresser finalement au plus grand nombre et à des habitants aussi des villes ou sur des espaces naturels comme à la montagne, sur les bords de mer. Aujourd'hui, on est une toute petite association, donc on n'est pas très nombreux. Généralement, en fait, on construit du matériel pédagogique qu'on met à disposition. Donc on a un site internet sur lequel il suffit en fait de se connecter. On a un espace ressources et toutes les ressources pédagogiques, on a des petits quiz justement pour en savoir un peu plus, pour apprendre, tout ça est à disposition vraiment gratuitement et pour le plus grand nombre. Donc ça peut intéresser aussi sur des centres d'animation, des écoles. Donc tout ça est téléchargeable gratuitement, mais nous aujourd'hui on n'est pas en capacité de se déplacer et d'aller adresser ces formations vraiment en présentiel. Et c'est vraiment une des demandes qu'on nous fait justement en s'appuyant sur des partenaires comme EcoGest, qui eux sont sur le terrain. Il y a cette idée qu'ils puissent vraiment se faire le relais. C'est ce qu'on teste déjà cet été avec la région Normandie. On aura des retours à la fin de l'été et je l'espère en effet qu'on pourra déployer plus largement parce que c'est toujours plus agréable quand on va raconter des anecdotes et qu'on aide en fait à la compréhension. Le programme Je navigue, je crie étant quand même déployé de façon assez massive sur les principaux ports, ils vont avoir tout le dispositif de collecte pour bien gérer les déchets à bord de leur bateau. Jusqu'aux biodéchets, les emballages, on offre toutes les choses. Donc le port peut juste nous solliciter, donc ils peuvent aussi porter la bonne parole s'ils le souhaitent. Mmh. Sinon, essayer d'organiser leur espace bateau avec quand même toute cette logistique de tri. Évidemment, on a envie de toucher le plus grand nombre. Donc plus on a un développement, on va dire, de ce maillage de ports partenaires, ça fait partie de nos objectifs. S'associer avec des partenaires qui vont encore plus pouvoir faire de la pédagogie sur l'impact en fait des déchets abandonnés sur les milieux aquatiques. On travaille toujours en collectif. On ne donne pas des conseils, on ne dit pas jeter au bon endroit juste pour se faire plaisir, entre guillemets. C'est vraiment de comprendre derrière. C'est même pas un geste écologique, c'est un geste finalement très normal de respect global de l'environnement et peut-être que du coup d'avoir conscience, si on ne respecte pas l'environnement, de pouvoir insister sur l'impact que peuvent avoir les déchets abandonnés, de tout type qu'ils soient, sur les milieux naturels. Parce que malheureusement après, on n'en a pas encore conscience, on parle souvent d'environnement, mais tout ça va revenir en boucle dans la santé parce que ça pollue les milieux aquatique, ça pollue les sols, il y a un côté la faune et la flore, et finalement ça s'intègre complètement dans notre chaîne alimentaire.
1: Après les conseils de l'association Gestes Propres pour adopter des bons réflexes sur l'eau, nous nous dirigeons vers la forêt de Montmorency avec les élus du Val d'Oise qui montent au créneau contre les coupes rases programmées.

0: France et ont décidé, dans cette attente, de suspendre leur soutien financier à l'ONF. Les élus rappellent que la forêt de Montmorency, fréquentée chaque année par près de 6 millions de visiteurs, constitue un patrimoine naturel majeur et estiment que le principe de précaution doit prévaloir. Et pour conclure, de son côté, Aurélien Taché, député du Val-d'Oise, interpelle le gouvernement sur le risque d'incendie de forêt dans le département. Dans un communiqué, il rappelle que plusieurs massifs franciliens ont été classés cette année à risque d'incendie, entraînant des obligations de débroussaillement, mais qu'aucun massif val-d'oisien n'est concerné. Pourtant, selon lui, les secteurs comme la forêt de Loti présentent des caractéristiques comparables. Le Parlement demande à l'État s'il prévoit d'évaluer le risque dans le Val-d'Oise et quels moyens seront mobilisés avec le SDIS 95 et les communes pour anticiper un éventuel classement avant qu'un incendie ne survienne. Excellente journée à tous.
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1: À Persan, les festivités sont de retour avec un mois entier d'animations proposées par les services de la ville et les associations locales. Trois rendez-vous sont à retenir dans les prochains jours. À commencer par le 17 juillet, les Persanais ont rendez-vous dès 22h sur le parvis de l'hôtel de ville pour une séance de cinéma en plein air avec la projection du film Migration. Il y aura une buvette qui sera installée sur place. Puis samedi 25 juillet de 15h à 19h, le parc Robespierre accueillera la journée Proxred Aventure, l'occasion de rencontrer les forces de l'ordre autour d'activités sportives et de démonstrations, boxe, football, parcours d'obstacles, tir laser, escalade, secourisme, exposition de véhicules, cartes, vélos, sans oublier des stands d'informations sur le recrutement et la prévention contre l'alcool et les drogues. Et enfin, le jeudi 30 juillet, toujours de 15h à 19h, au parc Robespierre, place au jeudi sport et culture, avec du canoë, des animations sportives, des jeux proposés par la ludothèque, des ateliers créatifs du CCS, un stand de prévention solaire et un atelier d'aéromodélisme avec le club des Aiglons. Et avec les fortes chaleurs qui touchent actuellement le Val d'Oise, la prudence reste de mise à Persan comme dans les communes voisines de Beaumont-sur-Oise, Chambly, Lille-Adam ou encore Champagne-sur-Oise. Le thermomètre devrait encore atteindre 31 à 32 degrés dans les après-midi sous un ciel qui se dégagera progressivement. Les autorités rappellent quelques gestes simples, buvez de l'eau régulièrement, même sans avoir soif, évitez les activités physiques aux heures les plus chaudes, gardez votre logement au frais et prenez régulièrement des nouvelles des personnes âgées ou isolées. Pensez également à ne jamais laisser un enfant ou un animal seul dans une voiture, même pour quelques minutes. Et en cas d'évolution de la situation, consultez la carte de vigilance de Météo France. Belle journée à tous.
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1: 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On s'intéresse dans notre Flash Info aux vacances.

0: pour toute la famille, des soirées à thème et un espace de restauration animé par les associations de la ville. Plusieurs temps forts sont également annoncés, dont le 19 juillet avec la retransmission de la finale de la Coupe du Monde, le 22 juillet un grand jeu collectif apprécié de tous, le Loup-Garou, le 25 juillet une soirée dansante années 90-2000 et le 31 juillet une grande soirée karaoké pour clôturer cette édition. Vous pouvez obtenir plus d'informations sur le site de la mairie de Montmagny. On revient à Persan cette fois-ci avec les fortes chaleurs qui continuent d'impacter les services municipaux. En raison des températures élevées à l'intérieur du bâtiment, la ludothèque médiathèque Boris Vian ferme exceptionnellement ses portes à midi. La municipalité invite également les habitants à privilégier les espaces de fraîcheur comme le parc Robespierre, le parc de Lèche ouvert de 8h à 20h, le Val de Persan autour de son étang ou encore les berges de l'Oise le long du chemin de l'Age. Et enfin, la ville rappelle que le street pooling, qui consiste à ouvrir illégalement une borne incendie pour se rafraîchir, est strictement interdite et constitue un délit passible de 5 ans d'emprisonnement et de 75 000 euros d'amende. Elle rappelle également que la baignade est interdite dans l'Oise, l'Esche, la Copette, la mare du parc Robespierre et l'étang du Val de Persan en raison des risques importants de noyade et d'accidents. Belle journée à tous.
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1: Bonjour, dans notre Flash Info aujourd'hui, nous parlons d'écologie et d'environnement avec, pour commencer, Aude Guillaumard, délégué général de l'association Geste Propre qui sensibilise les plaisanciers et les usagers des ports à travers un programme Je Navigue, Je Trie, un programme qui encourage chacun à adopter des bons réflexes en mer comme à quai.
2: Ce programme, en fait, ce qui est intéressant, c'est qu'il agit vraiment sur le terrain et ce sont les équipes des ports qui vont se faire le relais un petit peu de on va dire des médiateurs et des ambassadeurs des gestes propres et donc qui vont encourager les plaisanciers à adopter on va dire les bons comportements et pour cela ils sont aidés, le programme met à disposition en fait du matériel de collecte, des cabatteries, des cendriers de poche, cette année il y a une nouveauté aussi, il y a les sacs pour les biodéchets parce que les biodéchets même si c'est biodégradable en fait c'est pas jeté n'importe où. C'est pas jeté dans la nature. C'est vrai que dans l'imaginaire, on dit, si c'est biodégradable, ça va moins impacter l'environnement, ce qui n'est pas tout à fait exact, hein, parce qu'en fait, un déchet reste une pollution. Ça peut modifier les caractéristiques, les milieux, les rivières. Et donc derrière, après, les végétaux qui poussent. Il y a plein de choses comme ça qu'on n'imagine pas. Donc ce programme met à disposition du matériel. Et en fait, dès que vous allez comme ça à la rencontre des plaisanciers et que vous leur donnez déjà des outils pour les aider à faire adopter les bons gestes, les garder à quai ou sur le bateau, si possible évidemment les trier. Et puis il y a tout un volet aussi pédagogique pour les sensibiliser avec des activités aussi pour les plus jeunes, des coloriages pédagogiques pour illustrer que les déchets en fait voyagent et que beaucoup des déchets qu'on retrouve dans les milieux aquatiques ont finalement d'abord été jetés sur terre. Donc il y a évidemment faire attention quand on est sur le bateau, mais faire attention quand on est à quai ou même en ville, parce que ça va voyager. Donc il y a des activités juniors, des coloriages, des livrets d'activités, des petits quiz, et tout cet environnement fait progresser en fait les comportements. Les ports qui sont partenaires de ce programme nous disent que ils observent une réelle amélioration des comportements, parce qu'on est dans cette logique de faciliter les gestes. Par définition, le déchet abandonné est compliqué à tracer parce que justement, il échappe au suivi. Ce qu'on retrouve dans les déchets marins, en tout cas, je ne sais pas si c'est en termes de composition, c'est une grosse majorité, c'est, je crois à 80% des déchets de matière plastique. Il y a plein de sortes de plastique. Il y a le plastique, évidemment, d'emballage. Le mégot, c'est du plastique. Le chewing-gum, c'est du plastique. Il y a évidemment, que ce soit les matériels de pêche. Enfin, aujourd'hui, on a énormément de choses qui sont en plastique, donc c'est majoritairement des objets en effet en plastique, mais pas que. Le trognon de pomme, les gens n'ont pas forcément conscience que ça va avoir un impact, ça c'est sûr, donc la sensibilisation et la pédagogie peut aider, c'est tout l'objet justement de ce programme Je Navigue, Je Trie, qui aujourd'hui devient Je Navigue, Je Trie, Je Protège pour cette nouvelle édition, parce qu'en fait on travaille aussi avec la Fondation de la Mer, on a un partenariat avec Éco-Geste Normandie, et on espère Éco-Geste qui sont de façon plus nationale, qui sont des ambassadeurs, qui vont aussi expliquer. Il y a certains déchets, en effet, on se rend moins compte, mais il y en a d'autres pour lesquels c'est plus compliqué. Il peut y avoir un manque de vigilance, il peut y avoir des fois aussi une difficulté selon le contexte. Quand on fait des expérimentations, des retours du type la poubelle était trop pleine ou il n'y a pas assez de poubelles. Dans certains pays, finalement, il n'y a plus de poubelles et ils sont plutôt plus propres. Donc il y a toute une culture de se dire, finalement, quand je vais générer des déchets, d'avoir conscience de pouvoir les récupérer. Donc est-ce que c'est avoir un petit sac avec soi et de pouvoir attendre la prochaine poubelle. Ça, c'est des choses qui ne sont pas encore complètement passées, on va dire, dans la culture, en tout cas en France, mais dans certains pays. On se rend compte même dans certaines villes et dans certains milieux, finalement, plus on enlève les poubelles et plus les gens prennent conscience qu'ils ont la responsabilité de bien gérer leurs déchets. Le programme Je Navigue, Je Trie, c'est vrai qu'il est déployé sur la période estivale, donc là où il va y avoir une plus forte fréquentation des ports de plaisance, qui sont des ports à la fois du bord maritime, mais des ports aussi lacustres et fluviaux. Donc voilà, ça touche en effet les plaisanciers et les personnes et les usagers de ces ports qui peuvent aussi graviter autour au moment de la belle période. Mais en effet, l'association a d'autres programmes et d'autres campagnes qu'elle lance tout au cours de l'année pour pouvoir s'adresser finalement au plus grand nombre et à des habitants aussi des villes ou sur des espaces naturels comme à la montagne, sur les bords de mer. Aujourd'hui, on est une toute petite association, donc on n'est pas très nombreux. Généralement, en fait, on construit du matériel pédagogique qu'on met à disposition. Donc on a un site internet sur lequel il suffit en fait de se connecter. On a un espace ressources et toutes les ressources pédagogiques. On a des petits quiz justement pour en savoir un peu plus, pour apprendre. Tout ça est à disposition vraiment gratuitement et pour le plus grand nombre. Donc ça peut intéresser aussi sur des centres d'animation, des écoles. Donc tout ça est téléchargeable gratuitement. Mais nous aujourd'hui, on n'est pas en capacité de se déplacer et d'aller adresser ces formations vraiment en présentiel. Et c'est vraiment une des demandes qu'on nous fait justement en s'appuyant sur des partenaires comme EcoGest, qui eux sont sur le terrain. Il y a cette idée qu'ils puissent vraiment se faire le relais. C'est ce qu'on teste déjà cet été avec la région Normandie. On aura des retours à la fin de l'été et je l'espère en effet qu'on pourra déployer plus largement parce que c'est toujours plus agréable quand on va raconter des anecdotes et qu'on aide en fait à la compréhension. Le programme Je navigue, je crie étant quand même déployé de façon assez massive sur les principaux ports, ils vont avoir tout le dispositif de collecte pour bien gérer les déchets à bord de leur bateau. Jusqu'aux biodéchets, les emballages, on offre toutes les choses. Donc le port peut juste nous solliciter, donc ils peuvent aussi porter la bonne parole s'ils le souhaitent. Mmh. Sinon, essayer d'organiser leur espace bateau avec quand même toute cette logistique de tri. Évidemment, on a envie de toucher le plus grand nombre. Donc plus on a un développement, on va dire, de ce maillage de ports partenaires, ça fait partie de nos objectifs. S'associer avec des partenaires qui vont encore plus pouvoir faire de la pédagogie sur l'impact en fait des déchets abandonnés sur les milieux aquatiques. On travaille toujours en collectif. On ne donne pas des conseils, on ne dit pas jeter au bon endroit juste pour se faire plaisir, entre guillemets. C'est vraiment de comprendre derrière. C'est même pas un geste écologique, c'est un geste finalement très normal de respect global de l'environnement. Et peut-être que du coup, d'avoir conscience, si on ne respecte pas l'environnement, de pouvoir insister sur l'impact que peuvent avoir les déchets abandonnés, de tout type qu'ils soient, sur les milieux naturels. Parce que malheureusement, après, on n'en a pas encore conscience. On parle souvent d'environnement, mais tout ça va revenir en boucle dans la santé, parce que ça pollue les milieux aquatiques, ça pollue les sols, il y a un côté la faune et la flore, et finalement ça s'intègre complètement dans notre chaîne alimentaire.
1: Après les conseils de l'association Gestes Propres pour adopter les bons réflexes sur l'eau, nous nous dirigeons vers la forêt de Montmorency avec les élus du Val d'Oise qui montent au créneau contre les coupes rases programmées par l'Office National des Forêts et demandent leur suspension dans l'attente d'un nouveau audit indépendant. Réunis le 8 juillet à l'initiative de la présidente du département, ils ont appris que l'Office National des Forêts maintiendrait son programme pour les 3 prochaines années, les contrats de vente du bois ayant déjà été signé. Une décision jugée inacceptable par les collectivités concernées. Elle réclame la suspension des coupes jusqu'aux conclusions d'un audit indépendant annoncé par la région Île-de-France et ont décidé, dans cette attente, de suspendre leur soutien financier à l'ONF. Les élus rappellent que la forêt de Montmorency, fréquentée chaque année par près de 6 millions de visiteurs, constitue un patrimoine naturel majeur et estiment que le principe de précaution doit prévaloir. Et pour conclure, de son côté, Aurélien Taché, député du Val d'Oise, interpelle le gouvernement sur le risque d'incendie de forêt dans le département. Dans un communiqué, il rappelle que plusieurs massifs franciliens ont été classés cette année à risque d'incendie, entraînant des obligations de débroussaillement, mais qu'aucun massif valdoisien n'est concerné. Pourtant, selon lui, les secteurs comme la forêt de Loti présentent des caractéristiques comparables. Le Parlement demande à l'État s'il prévoit d'évaluer le risque dans le Val d'Oise et quels moyens seront mobilisés avec le SDIS 95 et les communes pour anticiper un éventuel classement avant qu'un incendie ne survienne. Excellente journée à tous.
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1: Bonjour, de notre Flash Info, aujourd'hui nous parlons d'écologie et d'environnement avec pour commencer Aude Guillaumard, délégué général de l'association Geste Propre qui sensibilise les plaisanciers et les usagers des ports à travers un programme Je Navigue, Je Trie, un programme qui encourage chacun à adopter des bons réflexes en mer comme à quai.
2: Ce programme en fait, ce qui est intéressant c'est qu'il agit vraiment sur le terrain et ce sont les équipes des ports qui vont se faire le relais un petit peu de on va dire des médiateurs et des ambassadeurs des gestes propres et donc qui vont encourager les plaisanciers à adopter on va dire les bons comportements et pour cela ils sont aidés, le programme met à disposition en fait du matériel de collecte, des cabatteries, des cendriers de poche, cette année il y a une nouveauté aussi, il y a les sacs pour les biodéchets parce que les biodéchets même si c'est biodégradable en fait c'est pas jeté n'importe où. C'est pas jeté dans la nature. C'est vrai que dans l'imaginaire, on se dit, bon, bah, si c'est biodégradable, ça va moins impacter l'environnement, ce qui n'est pas tout à fait exact, hein, parce qu'en fait, un déchet reste une pollution. Ça peut modifier les caractéristiques, enfin, les milieux, les rivières. Et donc derrière, après, les végétaux qui poussent. Il y a plein de choses comme ça qu'on n'imagine pas. Donc, ce programme met à disposition du matériel. Et en fait, dès que vous allez comme ça à la rencontre des plaisanciers et que vous leur donnez déjà des outils pour les aider à faire adopter les bons gestes, les garder à quai ou sur le bateau, si possible, évidemment, les trier. Et puis, il y a tout un volet aussi pédagogique pour les sensibiliser avec des activités aussi pour les plus jeunes, des coloriages pédagogiques pour illustrer... que les déchets en fait voyagent et que beaucoup des déchets qu'on retrouve dans les milieux aquatiques ont finalement d'abord été jetés sur terre. Donc il y a évidemment faire attention quand on est sur le bateau, mais faire attention quand on est à quai ou même en ville parce que ça va voyager. Donc il y a des activités juniors, des coloriages, des livrets d'activités, des petits quiz et tout cet environnement fait progresser en fait les comportements. Les ports qui sont partenaires de ce programme nous disent qu'ils observent une réelle amélioration des comportements, voilà, parce qu'on est dans cette logique de faciliter les gestes. Par définition, le déchet abandonné est compliqué à tracer parce que justement, il échappe au suivi. Ce qu'on retrouve dans les déchets marins, en tout cas, je ne sais pas si c'est en termes de composition, c'est une grosse majorité, c'est, je crois à 80% des déchets de matière plastique. Il y a plein de sortes de plastiques. Il y a le plastique, évidemment, d'emballage. Le Lego, c'est du plastique. Le chewing-gum, c'est du plastique. Il y a évidemment, que ce soit les matériels de pêche. Enfin, aujourd'hui, on a énormément de choses qui sont en plastique, donc c'est majoritairement des objets en effet en plastique, mais pas que. Le trognon de pomme, les gens n'ont pas forcément conscience que ça va avoir un impact, ça c'est sûr, donc la sensibilisation et la pédagogie peut aider, c'est tout l'objet justement de ce programme Je Navigue, Je Trie, qui aujourd'hui devient Je Navigue, Je Trie, Je Protège pour cette nouvelle édition, parce qu'en fait on travaille aussi avec la Fondation de la Mer, on a un partenariat avec Éco-Geste Normandie, et on espère Éco-Geste qui sont de façon plus nationale, qui sont des ambassadeurs, qui vont aussi expliquer. Il y a certains déchets, en effet, on se rend moins compte, mais il y en a d'autres pour lesquels c'est plus compliqué. Il peut y avoir un manque de vigilance, il peut y avoir des fois aussi une difficulté selon le contexte. Quand on fait des expérimentations, des retours du type « la poubelle était trop pleine » ou « il n'y a pas assez de poubelles ». Dans certains pays, finalement, il n'y a plus de poubelles et ils sont plutôt plus propres. Donc, il y a toute une culture de se dire « finalement, quand je vais générer des déchets, d'avoir conscience de pouvoir les récupérer. Donc, est-ce que c'est avoir un petit sac avec soi et de pouvoir attendre la prochaine poubelle ? Ça, c'est des choses qui sont pas encore complètement passées, on va dire, dans la culture, en tout cas en France, mais dans certains pays. On se rend compte même dans certaines villes et dans certains milieux, finalement, plus on enlève les poubelles et plus les gens prennent conscience qu'ils ont la responsabilité de bien gérer leurs déchets. Le programme Je Navigue, Je Trie, c'est vrai qu'il est déployé sur la période estivale, donc là où il va y avoir une plus forte fréquentation des ports de plaisance, qui sont des ports à la fois du bord maritime, des ports aussi lacustres et fluviaux. Donc voilà, ça touche en effet les plaisanciers et les personnes, les usagers de ces ports qui peuvent aussi graviter autour au moment de la belle période. Mais en effet, l'association a d'autres programmes et d'autres campagnes qu'elle lance tout au cours de l'année pour pouvoir s'adresser finalement au plus grand nombre et à des habitants aussi des villes ou sur des espaces naturels comme à la montagne, sur les bords de mer. Aujourd'hui, on est une toute petite association, donc on n'est pas très nombreux. Généralement, en fait, on construit du matériel pédagogique qu'on met à disposition. Donc on a un site internet sur lequel il suffit en fait de se connecter. On a un espace ressources et toutes les ressources pédagogiques. On a des petits quiz justement pour en savoir un peu plus, pour apprendre. Tout ça est à disposition vraiment gratuitement et pour le plus grand nombre. Donc ça peut intéresser aussi sur des centres d'animation, des écoles. Donc tout ça est téléchargeable gratuitement. Mais nous aujourd'hui, on n'est pas en capacité de se déplacer et d'aller adresser ces formations vraiment en présentiel. Et c'est vraiment une des demandes qu'on nous fait justement en s'appuyant sur des partenaires comme EcoGest, qui eux sont sur le terrain. Il y a cette idée qu'ils puissent vraiment se faire le relais. C'est ce qu'on teste déjà cet été avec la région Normandie. On aura des retours à la fin de l'été et je l'espère en effet qu'on pourra déployer plus largement parce que c'est toujours plus agréable quand on va raconter des anecdotes et qu'on aide en fait à la compréhension. Le programme Je navigue, je crie étant quand même déployé de façon assez massive sur les principaux ports, ils vont avoir tout le dispositif de collecte pour bien gérer les déchets à bord de leur bateau. Jusqu'aux biodéchets, les emballages, on offre toutes les choses. Donc le port peut juste nous solliciter, donc ils peuvent aussi porter la bonne parole s'ils le souhaitent. Mmh. Sinon, essayer d'organiser leur espace bateau avec quand même toute cette logistique de tri. Évidemment, on a envie de toucher le plus grand nombre. Donc plus on a un développement, on va dire, de ce maillage de ports partenaires, ça fait partie de nos objectifs. S'associer avec des partenaires qui vont encore plus pouvoir faire de la pédagogie sur l'impact en fait des déchets abandonnés sur les milieux aquatiques. On travaille toujours en collectif. On ne donne pas des conseils, on ne dit pas jeter au bon endroit juste pour se faire plaisir, entre guillemets. C'est vraiment de comprendre derrière. C'est même pas un geste écologique, c'est un geste finalement très normal de respect global de l'environnement. Et peut-être que du coup, d'avoir conscience, si on ne respecte pas l'environnement, de pouvoir insister sur l'impact que peuvent avoir les déchets abandonnés, de tout type qu'ils soient, sur les milieux naturels. Parce que malheureusement, après, on n'en a pas encore conscience. On parle souvent d'environnement, mais tout ça va revenir en boucle dans la santé parce que ça pollue les milieux aquatiques, ça pollue les sols. Il y a un côté la faune et la flore. Et finalement, ça s'intègre complètement dans notre chaîne alimentaire.
1: Après les conseils de l'association Gestes Propres pour adopter des bons réflexes sur l'eau, nous nous dirigeons vers la forêt de Montmorency avec les élus du Val d'Oise qui montent au créneau contre les coupes rases programmées par l'Office national des forêts et demandent leur suspension dans l'attente d'un nouveau audit indépendant. Réunis le 8 juillet à l'initiative de la présidente du département, ils ont appris que l'Office national des forêts maintiendrait son programme pour les 3 prochaines années, les contrats de vente du bois ayant déjà été signé. Une décision jugée inacceptable par les collectivités concernées. Elle réclame la suspension des coupes jusqu'aux conclusions d'un audit indépendant annoncé par la région Île-de-France et ont décidé, dans cette attente, de suspendre leur soutien financier à l'ONF. Les élus rappellent que la forêt de Montmorency, fréquentée chaque année par près de 6 millions de visiteurs, constitue un patrimoine naturel majeur et estiment que le principe de précaution doit prévaloir. Et pour conclure, de son côté, Aurélien Tachy, député du Val d'Oise, interpelle le gouvernement sur le risque d'incendie de forêt dans le département. Dans un communiqué, il rappelle que plusieurs massifs franciliens ont été classés cette année à risque d'incendie, entraînant des obligations de débroussaillement, mais qu'aucun massif valdoisien n'est concerné. Pourtant, selon lui, les secteurs comme la forêt de Loti présentent des caractéristiques comparables. Le Parlement demande à l'État s'il prévoit d'évaluer le risque dans le Val d'Oise et quels moyens seront mobilisés avec le SDIS 95 et les communes pour anticiper un éventuel classement avant qu'un incendie ne survienne. Excellente journée à tous.
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À Persan, les festivités sont de retour avec un mois entier d'animation proposé par les services de la ville et les associations locales. Trois rendez-vous sont à retenir dans les prochains jours. À commencer par le 17 juillet, les Persanais ont rendez-vous dès 22h sur le parvis de l'hôtel de ville pour une séance de cinéma en plein air avec la projection du film Migration. Il y aura une buvette qui sera installée sur place. Puis samedi 25 juillet de 15h à 19h, le parc Robespierre accueillera la journée Proxred Aventure, l'occasion de rencontrer les forces de l'ordre autour d'activités sportives et de démonstrations, boxe, football, parcours d'obstacles, tir laser, escalade, secourisme, exposition de véhicules, cartes, vélos, sans oublier des stands d'informations sur le recrutement et la prévention contre l'alcool et les drogues. Et enfin, le jeudi 30 juillet, toujours de 15h à 19h, au parc Robespierre, place au jeudi sport et culture, avec du canoë, des animations sportives, des jeux proposés par la ludothèque, des atelier créatif du CCS, un stand de prévention solaire et un atelier d'aéromodélisme avec le club des Aiglons. Et avec les fortes chaleurs qui touchent actuellement le Val d'Oise, la prudence reste de mise à Persan comme dans les communes voisines de Beaumont-sur-Oise, Chambly, L'Isle-Adam ou encore Champagne-sur-Oise. Le thermomètre devrait encore atteindre 31 à 32 degrés dans les après-midi sous un ciel qui se dégagera progressivement. Les autorités rappellent quelques gestes simples, buvez de l'eau régulièrement, même sans avoir soif, évitez les activités physiques aux heures les plus chaudes, gardez votre logement au frais et prenez régulièrement des nouvelles des personnes âgées ou isolées. Pensez également à ne jamais laisser un enfant ou un animal seul dans une voiture, même pour quelques minutes. Et en cas d'évolution de la situation, consultez la carte de vigilance de Météo France. Belle journée à tous.

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1: Vous êtes à l'écoute d'Alternative FM, la radio des Valdoisiens et des Valdoisiennes. On s'intéresse dans notre Flash Info aux vacances qui s'invitent à Montmagny avec le retour de Montmagny Plage du 19 au 31 juillet. Le complexe sportif Charles Grimaud se transformera en véritable base de loisirs, ouverte gratuitement tous les jours de 14h à 20h. Avec au programme une plage de sable, des transats et des parasols, des piscines et des jeux d'eau pour se rafraîchir, des structures gonflables, des animations sportives comme le football, du volley, le badminton ou encore le take-ball. Sans oublier des jeux pour toute la famille, des soirées à thème et un espace de restauration animé par les associations de la ville. Plusieurs temps forts sont également annoncés, dont le 19 juillet avec la retransmission de la finale de la Coupe du Monde. Le 22 juillet, un grand jeu collectif apprécié de tous, le Loup-Garou. Le 25 juillet, une soirée dansante année 90-2000 et le 31 juillet, une grande soirée karaoké pour clôturer cette édition. Vous pouvez obtenir plus d'informations sur le site de la mairie de Montmagny. On revient à Persan cette fois-ci avec les fortes chaleurs qui continuent d'impacter les services municipaux. En raison des températures élevées à l'intérieur du bâtiment, la ludothèque médiathèque Boris Vian ferme exceptionnellement ses portes à midi. La municipalité invite également les habitants à privilégier les espaces de fraîcheur comme le parc Robespierre, le parc de Lèche ouvert de 8h à 20h, le val de Persan autour de son étang ou encore les berges de l'Oise le long du chemin de l'Age. Et enfin, la ville rappelle que le street pooling, qui consiste à ouvrir illégalement une borne incendie pour se rafraîchir, est strictement interdite et constitue un délit passible de 5 ans d'emprisonnement et de 75 000 euros d'amende. Elle rappelle également que la baignade est interdite dans l'Oise, l'Èche, la Copette, la mare du parc Robespierre et l'étang du Val de Persan en raison des risques importants de noyades et d'accidents. Une belle journée à tous.
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Et ce sont les équipes des ports qui vont se faire le relais un petit peu de, on va dire, des médiateurs et des ambassadeurs des gestes propres, et donc qui vont encourager les plaisanciers à adopter, on va dire, les bons comportements. Et pour cela, ils sont aidés, le programme met à disposition en fait du matériel de collecte, des cabatteries, des cendriers de poche. Cette année, il y a une nouveauté aussi, il y a les sacs pour les biodéchets, parce que les biodéchets, même si c'est biodégradable, en fait, c'est pas jeté n'importe où. C'est pas jeté dans la nature. C'est vrai que dans l'imaginaire, on se dit, si c'est biodégradable, ça va moins impacter l'environnement, ce qui n'est pas tout à fait exact, hein, parce qu'en fait, un déchet reste une pollution. Ça peut modifier les caractéristiques, les milieux, les rivières. Et donc derrière, après, les végétaux qui poussent. Il y a plein de choses comme ça qu'on n'imagine pas. Donc, ce programme met à disposition du matériel. Et en fait, dès que vous allez comme ça à la rencontre des plaisanciers et que vous leur donnez déjà des outils pour les aider à faire adopter les bons gestes, les garder à quai ou sur le bateau, si possible, évidemment, les trier. Et puis, il y a tout un volet aussi pédagogique pour les sensibiliser, avec des activités aussi pour les plus jeunes, des coloriages pédagogiques pour illustrer que les déchets, en fait, voyagent. Et que beaucoup des déchets qu'on retrouve dans les milieux aquatiques ont finalement d'abord été jetés sur Terre. Donc, il y a évidemment faire attention quand on est sur le bateau, mais faire attention quand on est à quai ou même en ville, parce que ça va voyager. Donc il y a des activités juniors, des coloriages, des livrets d'activités, des petits quiz, et tout cet environnement fait progresser en fait les comportements. Les ports qui sont partenaires de ce programme nous disent que ils observent une réelle amélioration des comportements, parce qu'on est dans cette logique de faciliter les gestes. Par définition, le déchet abandonné est compliqué à tracer parce que justement, il échappe au suivi. Ce qu'on retrouve dans les déchets marins, en tout cas, je ne sais pas si c'est en termes de composition, c'est une grosse majorité, c'est, je crois, 80% des déchets de matière plastique. Il y a plein de sortes de plastiques. Il y a le plastique, évidemment, d'emballage. Le Lego, c'est du plastique. Le chewing-gum, c'est du plastique. Il y a évidemment, que ce soit les matériels de pêche. Enfin, aujourd'hui, on a énormément de choses qui sont en plastique, donc c'est majoritairement des objets en effet en plastique, mais pas que. Le trognon de pomme, les gens n'ont pas forcément conscience que ça va avoir un impact, ça c'est sûr, donc la sensibilisation et la pédagogie peut aider, c'est tout l'objet justement de ce programme Je navigue, je trie, qui aujourd'hui devient Je navigue, je trie, je protège pour cette nouvelle édition, parce qu'en fait on travaille aussi avec la Fondation de la Mer, on a un partenariat avec Ecogest Normandie, et on espère Ecogest qui sont de façon plus nationale, qui sont des ambassadeurs, qui vont aussi expliquer. Il y a certains déchets, en effet, on se rend moins compte, mais il y en a d'autres pour lesquels c'est plus compliqué. Il peut y avoir un manque de vigilance, il peut y avoir des fois aussi une difficulté selon le contexte. Quand on fait des expérimentations, des retours du type « la poubelle était trop pleine » ou « il n'y a pas assez de poubelles ». Dans certains pays, finalement, il n'y a plus de poubelles et ils sont plutôt plus propres. Donc, il y a toute une culture de se dire finalement, quand je vais générer des déchets, d'avoir conscience de pouvoir les récupérer. Donc, est-ce que c'est avoir un petit sac avec soi et de pouvoir attendre la prochaine poubelle? Ça, c'est des choses qui ne sont pas encore complètement passées, on va dire, dans la culture, en tout cas en France, mais dans certains pays. On se rend compte même dans certaines villes et dans certains milieux, finalement, plus on enlève les poubelles et plus les gens prennent conscience qu'ils ont la responsabilité de bien gérer leurs déchets. Le programme Je navigue, je trie, c'est vrai qu'il est déployé sur la période estivale, donc là où il va y avoir une plus forte fréquentation des ports de plaisance, qui sont des ports à la fois du bord maritime, des ports aussi lacustres et fluviaux. Donc voilà, ça touche en effet les plaisanciers et les personnes et les usagers de ces ports qui peuvent aussi graviter autour au moment de la belle période. Mais en effet, l'association a d'autres programmes et d'autres campagnes qu'elle lance tout au cours de l'année pour pouvoir s'adresser finalement au plus grand nombre et à des habitants aussi des villes ou sur des espaces naturels comme à la montagne, sur les bords de mer. Aujourd'hui, on est une toute petite association, donc on n'est pas très nombreux. Généralement, en fait, on construit du matériel pédagogique qu'on met à disposition. Donc on a un site internet sur lequel il suffit en fait de se connecter. On a un espace ressources et toutes les ressources pédagogiques. On a des petits quiz justement pour en savoir un peu plus, pour apprendre. Tout ça est à disposition vraiment gratuitement.

0: et pour le plus grand nombre. Donc ça peut intéresser aussi sur des centres d'animation, des écoles. Donc tout ça est téléchargeable gratuitement. Mais nous, aujourd'hui, on n'est pas en capacité de se déplacer et d'aller adresser ces formations vraiment en présentiel. Et c'est vraiment une des demandes qu'on nous fait, justement, en s'appuyant sur des partenaires comme EcoGest, qui, eux, sont sur le terrain. Bah, y a cette idée qu'ils puissent vraiment se faire le relais. C'est ce qu'on teste déjà cet été avec la région Normandie. On aura des retours à la fin de l'été et je l'espère en effet qu'on pourra déployer plus largement parce que c'est toujours plus agréable quand on va raconter des anecdotes et qu'on aide en fait à la compréhension. Le programme Je navigue, je crie étant quand même déployé de façon assez massive sur les principaux ports, ils vont avoir tout le dispositif de collecte pour bien gérer les déchets à bord de leur bateau. Jusqu'aux biodéchets, les emballages, on offre toutes les choses. Donc le port peut juste nous solliciter, donc ils peuvent aussi porter la bonne parole s'ils le souhaitent. Mmh. Sinon, essayer d'organiser leur espace bateau avec quand même toute cette logistique de tri. Évidemment, on a envie de toucher le plus grand nombre. Donc plus on a un développement, on va dire, de ce maillage de ports partenaires, ça fait partie de nos objectifs. S'associer avec des partenaires qui vont encore plus pouvoir faire de la pédagogie sur l'impact en fait des déchets abandonnés sur les milieux aquatiques. On travaille toujours en collectif. On ne donne pas des conseils, on ne dit pas jeter au bon endroit juste pour se faire plaisir, entre guillemets. C'est vraiment de comprendre derrière. C'est même pas un geste écologique, c'est un geste finalement très normal de respect global de l'environnement. Et peut-être que du coup, d'avoir conscience, si on ne respecte pas l'environnement, de pouvoir insister sur l'impact que peuvent avoir les déchets abandonnés, de tout type qu'ils soient, sur les milieux naturels. Parce que malheureusement, après, on n'en a pas encore conscience. On parle souvent d'environnement, mais tout ça va revenir en boucle dans la santé, parce que ça pollue les milieux aquatiques, ça pollue les sols, il y a un côté la faune et la flore, et finalement ça s'intègre complètement dans notre chaîne alimentaire.
1: Après les conseils de l'association Gestes Propres pour adopter les bons réflexes sur l'eau, nous nous dirigeons vers la forêt de Montmorency avec les élus du Val d'Oise qui montent au créneau contre les coupes rases programmées par l'Office national des forêts et demandent leur suspension dans l'attente d'un nouveau audit indépendant. Réunis le 8 juillet à l'initiative de la présidente du département, ils ont appris que l'Office national des forêts maintiendrait son programme pour les 3 prochaines années, les contrats de vente du bois ayant déjà été signée. Une décision jugée inacceptable par les collectivités concernées. Elle réclame la suspension des coupes jusqu'aux conclusions d'un audit indépendant annoncé par la région Île-de-France et ont décidé, dans cette attente, de suspendre leur soutien financier à l'ONF. Les élus rappellent que la forêt de Montmorency, fréquentée chaque année par près de 6 millions de visiteurs, constitue un patrimoine naturel majeur et estiment que le principe de précaution doit prévaloir. Et pour conclure, de son côté, Aurélien Taché, député du Val d'Oise, interpelle le gouvernement sur le risque d'incendie de forêt dans le département. Dans un communiqué, il rappelle que plusieurs massifs franciliens ont été classés cette année à risque d'incendie, entraînant des obligations de débroussaillement, mais qu'aucun massif valdoisien n'est concerné. Pourtant, selon lui, les secteurs comme la forêt de Loti présentent des caractéristiques comparables. Le Parlement demande à l'État s'il prévoit d'évaluer le risque dans le Val d'Oise et quels moyens seront mobilisés avec le SDIS 95 et les communes pour anticiper un éventuel classement avant qu'un incendie ne survienne. Excellente journée à tous.
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1: À Persan, les festivités sont de retour avec un mois entier d'animation proposé par les services de la ville et les associations locales. Trois rendez-vous sont à retenir dans les prochains jours. À commencer par le 17 juillet, les Persanais ont rendez-vous dès 22h sur le parvis de l'hôtel de ville pour une séance de cinéma en plein air avec la projection du film Migration. Il y aura une buvette qui sera installée sur place. Puis samedi 25 juillet de 15h à 19h, le parc Robespierre accueillera la journée Proxray d'aventure, l'occasion de rencontrer les forces de l'ordre autour d'activités sportives et de démonstrations, boxe, football, parcours d'obstacles, tir laser, escalade, secourisme, exposition de véhicules, cartes, vélos, sans oublier des stands d'informations sur le recrutement et la prévention contre l'alcool et les drogues. Et enfin, le jeudi 30 juillet, toujours de 15h à 19h, au parc Robespierre, place au jeudi sport et culture, avec du canoë, des animations sportives, des jeux proposés par la ludothèque, des ateliers créatif du CCS, un stand de prévention solaire et un atelier d'aéromodélisme avec le club des Aiglons. Et avec les fortes chaleurs qui touchent actuellement le Val d'Oise, la prudence reste de mise à Persan comme dans les communes voisines de Beaumont-sur-Oise, Chambly, Lille-Adam ou encore Champagne-sur-Oise. Le thermomètre devrait encore atteindre 31 à 32 degrés dans les après-midi sous un ciel qui se dégagera progressivement. Les autorités rappellent quelques gestes simples, buvez de l'eau régulièrement, même sans avoir soif, évitez les activités physiques aux heures les plus chaudes, gardez votre logement au frais et prenez régulièrement des nouvelles des personnes âgées ou isolées. Pensez également à ne jamais laisser un enfant ou un animal seul dans une voiture, même pour quelques minutes. Et en cas d'évolution de la situation, consultez la carte de vigilance de Météo France. Belle journée à tous.
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1: Vous êtes à l'écoute d'Alternative FM, la radio des Valdoisiens et des Valdoisiennes. On s'intéresse dans notre Flash Info aux vacances qui s'invitent à Montmagny avec le retour de Montmagny Plage du 19 au 31 juillet. Le complexe sportif Charles Grimaud se transformera en véritable base de loisirs, ouverte gratuitement tous les jours de 14h à 20h. Avec au programme une plage de sable, des transats et des parasols, des piscines et des jeux d'eau pour se rafraîchir, des structures gonflables, des animations sportives comme le football, du volley, le badminton ou encore le take-ball. Sans oublier des jeux pour toute la famille, des soirées à thème et un espace de restauration animé par les associations de la ville. Plusieurs temps forts sont également annoncés, dont le 19 juillet avec la retransmission de la finale de la Coupe du Monde, le 22 juillet un grand jeu collectif apprécié de tous, le loup-garou, le 25 juillet une soirée dansante années 90-2000 et le 31 juillet une grande soirée karaoké pour clôturer cette édition. Vous pouvez obtenir plus d'informations sur le site de la mairie de Montmagny. On revient à Persan cette fois-ci avec les fortes chaleurs qui continuent d'impacter les services municipaux. En raison des températures élevées à l'intérieur du bâtiment, la ludothèque médiathèque Boris Vian ferme exceptionnellement ses portes à midi. La municipalité invite également les habitants à privilégier les espaces de fraîcheur comme le parc Robespierre, le parc de Lèche ouvert de 8h à 20h, le val de Persan autour de son étang ou encore les berges de l'Oise, le long du chemin de l'Age. Et enfin, la ville rappelle que le street pooling, qui consiste à ouvrir illégalement une borne incendie pour se rafraîchir, est strictement interdite et constitue un délit passible de 5 ans d'emprisonnement et de 75 000 euros d'amende. Elle rappelle également que la baignade est interdite dans l'Oise, l'Èche, la Copette, la mare du parc Robespierre et l'étang du Val de Persan, en raison des risques importants de noyades et d'accidents. Une belle journée à tous.
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1: Bonjour, de notre Flash Info, aujourd'hui nous parlons d'écologie et d'environnement avec pour commencer Aude Guillaumard, délégué général de l'association Geste Propre qui sensibilise les plaisanciers et les usagers des ports à travers un programme Je Navigue, Je Trie, un programme qui encourage chacun à adopter des bons réflexes en mer comme à quai.
2: Ce programme en fait, ce qui est intéressant c'est qu'il agit vraiment sur le terrain et ce sont les équipes des ports qui vont se faire le relais un petit peu de on va dire des médiateurs et des ambassadeurs des gestes propres et donc qui vont encourager les plaisanciers à adopter on va dire les bons comportements et pour cela ils sont aidés, le programme met à disposition en fait du matériel de collecte, des cabatteries, des cendriers de poche, cette année il y a une nouveauté aussi, il y a les sacs pour les biodéchets parce que les biodéchets même si c'est biodégradable en fait c'est pas jeté n'importe où. C'est pas jeté dans la nature. C'est vrai que dans l'imaginaire, on se dit, bon, bah, si c'est biodégradable, ça va moins impacter l'environnement, ce qui n'est pas tout à fait exact, hein, parce qu'en fait, un déchet reste une pollution. Ça peut modifier les caractéristiques, enfin, les milieux, les rivières. Et donc derrière, après, les végétaux qui poussent. Enfin voilà, il y a plein de choses comme ça qu'on n'imagine pas. Donc ce programme met à disposition du matériel. Et en fait, dès que vous allez comme ça à la rencontre des plaisanciers et que vous leur donnez déjà des outils pour les aider à faire adopter les bons gestes, les garder à quai ou sur le bateau, si possible évidemment les trier. Et puis il y a tout un volet aussi pédagogique pour les sensibiliser avec des activités aussi pour les plus jeunes, des coloriages pédagogiques pour illustrer que les déchets en fait voyagent et que beaucoup des déchets qu'on retrouve dans les milieux aquatiques ont finalement d'abord été jetés sur terre. Donc il y a évidemment faire attention quand on est sur le bateau, mais faire attention quand on est à quai ou même en ville, parce que ça va voyager. Donc il y a des activités juniors, des coloriages, des livrets d'activités, des petits quiz, et tout cet environnement fait progresser en fait les comportements. Les ports qui sont partenaires de ce programme nous disent qu'ils observent une réelle amélioration des comportements, voilà, parce qu'on est dans cette logique de faciliter les gestes. Par définition, le déchet abandonné est compliqué à tracer parce que justement, il échappe au suivi. Ce qu'on retrouve dans les déchets marins, en tout cas, je ne sais pas si c'est en termes de composition, c'est une grosse majorité, c'est, je crois à 80% des déchets de matière plastique. Il y a plein de sortes de plastiques. Il y a le plastique, évidemment, d'emballage. Le Lego, c'est du plastique. Le chewing-gum, c'est du plastique. Il y a évidemment, que ce soit les matériels de pêche. Enfin, aujourd'hui, on a énormément de choses qui sont en plastique, donc c'est majoritairement des objets en effet en plastique, mais pas que. Le trognon de pomme, les gens n'ont pas forcément conscience que ça va avoir un impact, ça c'est sûr, donc ça, la sensibilisation et la pédagogie peut aider, c'est tout l'objet justement de ce programme Je Navigue, Je Trie, qui aujourd'hui devient Je Navigue, Je Trie, Je Protège pour cette nouvelle édition, parce qu'en fait on travaille aussi avec la Fondation de la Mer, on a un partenariat avec Éco-Geste Normandie, et on espère Éco-Geste qui sont de façon plus nationale, qui sont des ambassadeurs, qui vont aussi expliquer. Il y a certains déchets, en effet, on se rend moins compte, mais il y en a d'autres pour lesquels c'est plus compliqué. Il peut y avoir un manque de vigilance, il peut y avoir des fois aussi une difficulté selon le contexte. Quand on fait des expérimentations, des retours du type « la poubelle était trop pleine » ou « il n'y a pas assez de poubelles ». Dans certains pays, finalement, il n'y a plus de poubelles hein, et ils sont plutôt plus propres. Donc, il y a toute une culture de se dire « finalement, quand je vais générer des déchets, d'avoir conscience de pouvoir les récupérer. Donc, est-ce que c'est avoir un petit sac avec soi et de pouvoir attendre la prochaine poubelle ? Ça, c'est des choses qui ne sont pas encore complètement passées, on va dire, dans la culture, en tout cas en France, mais dans certains pays. On se rend compte même dans certaines villes et dans certains milieux, finalement, plus on enlève les poubelles et plus les gens prennent conscience qu'ils ont la responsabilité de bien gérer leurs déchets. Le programme Je Navigue, Je Trie, c'est vrai qu'il est déployé sur la période estivale, donc là où il va y avoir une plus forte fréquentation des ports de plaisance, qui sont des ports à la fois du bord maritime, des ports aussi lacustres et fluviaux. Donc voilà, ça touche en effet les plaisanciers et les personnes et les usagers de ces ports qui peuvent aussi graviter autour au moment de la belle période. Mais en effet, l'association a d'autres programmes et d'autres campagnes qu'elle lance tout au cours de l'année pour pouvoir s'adresser finalement au plus grand nombre et à des habitants aussi des villes ou sur des espaces naturels comme à la montagne, sur les bords de mer. Aujourd'hui, on est une toute petite association, donc on n'est pas très nombreux. Généralement, en fait, on construit du matériel pédagogique qu'on met à disposition. Donc on a un site internet sur lequel il suffit en fait de se connecter. On a un espace ressources et toutes les ressources pédagogiques. On a des petits quiz justement pour en savoir un peu plus, pour apprendre. Tout ça est à disposition vraiment gratuitement et pour le plus grand nombre. Donc ça peut intéresser aussi sur des centres d'animation, des écoles. Donc tout ça est téléchargeable gratuitement. Mais nous aujourd'hui, on n'est pas en capacité de se déplacer et d'aller adresser ces formations vraiment en présentiel. Et c'est vraiment une des demandes qu'on nous fait justement en s'appuyant sur des partenaires comme EcoGeste, qui eux sont sur le terrain. Il y a cette idée qu'ils puissent vraiment se faire le relais. C'est ce qu'on teste déjà cet été avec la région Normandie. On aura des retours à la fin de l'été et je l'espère en effet qu'on pourra déployer plus largement parce que c'est toujours plus agréable quand on va raconter des anecdotes et qu'on aide en fait à la compréhension. Le programme Je navigue, je crie étant quand même déployé de façon assez massive sur les principaux ports, ils vont avoir tout le dispositif de collecte pour bien gérer les déchets à bord de leur bateau. Jusqu'aux biodéchets, les emballages, on offre toutes les choses. Donc le port peut juste nous solliciter, donc ils peuvent aussi porter la bonne parole s'ils le souhaitent. Mmh. Sinon, essayer d'organiser leur espace bateau avec quand même toute cette logistique de tri. Évidemment, on a envie de toucher le plus grand nombre, donc plus on a un développement, on va dire, de ce maillage de ports partenaires, ça fait partie de nos objectifs. S'associer avec des partenaires qui vont encore plus pouvoir faire de la pédagogie sur l'impact en fait des déchets abandonnés sur les milieux aquatiques. On travaille toujours en collectif. On ne donne pas des conseils, on ne dit pas jeter au bon endroit juste pour se faire plaisir, entre guillemets, c'est vraiment de comprendre derrière. C'est même pas un geste écologique, c'est un geste finalement très normal de respect global de l'environnement. Et peut-être que du coup, d'avoir conscience, si on ne respecte pas l'environnement, de pouvoir insister sur l'impact que peuvent avoir les déchets abandonnés, de tout type qu'ils soient, sur les milieux naturels. Parce que malheureusement, après, on n'en a pas encore conscience, on parle souvent d'environnement, mais tout ça va revenir en boucle dans la santé, parce que ça pollue les milieux aquatiques, ça pollue les sols, il y a un côté la faune et la flore, et finalement ça s'intègre complètement dans notre chaîne alimentaire.
1: Après les conseils de l'association Gestes Propres pour adopter les bons réflexes sur l'eau, nous nous dirigeons vers la forêt de Montmorency avec les élus du Val d'Oise qui montent au créneau contre les coupes rases programmées par l'Office National des Forêts et demandent leur suspension dans l'attente d'un nouveau audit indépendant. Réunis le 8 juillet à l'initiative de la présidente du département, ils ont appris que l'Office National des Forêts maintiendrait son programme pour les 3 prochaines années, les contrats de vente du bois ayant déjà été signé. Une décision jugée inacceptable par les collectivités concernées. Elle réclame la suspension des coupes jusqu'aux conclusions d'un audit indépendant annoncé par la région Île-de-France et ont décidé, dans cette attente, de suspendre leur soutien financier à l'ONF. Les élus rappellent que la forêt de Montmorency, fréquentée chaque année par près de 6 millions de visiteurs, constitue un patrimoine naturel majeur et estiment que le principe de précaution doit prévaloir. Et pour conclure, de son côté, Aurélien Taché, député du Val d'Oise, interpelle le gouvernement sur le risque d'incendie de forêt dans le département. Dans un communiqué, il rappelle que plusieurs massifs franciliens ont été classés cette année à risque d'incendie, entraînant des obligations de débroussaillement, mais qu'aucun massif valdoisien n'est concerné. Pourtant, selon lui, les secteurs comme la forêt de Loti présentent des caractéristiques comparables. Le Parlement demande à l'État s'il prévoit d'évaluer le risque dans le Val d'Oise et quels moyens seront mobilisés avec le SDIS 95 et les communes pour anticiper un éventuel classement avant qu'un incendie ne survienne. Excellente journée à tous.
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1: Bonjour, dans notre Flash Info aujourd'hui, nous parlons d'écologie et d'environnement avec, pour commencer, Aude Guillaumard, déléguée générale de l'association Gestes Propres qui sensibilise les plaisanciers et les usagers des ports à travers un programme Je Navigue, Je Trie, un programme qui encourage chacun à adopter des bons réflexes en mer comme à quai.
2: Ce programme, en fait, ce qui est intéressant, c'est qu'il agit vraiment sur le terrain et ce sont les équipes des ports qui vont se faire le relais un petit peu de on va dire des médiateurs et des ambassadeurs des gestes propres et donc qui vont encourager les plaisanciers à adopter on va dire les bons comportements et pour cela ils sont aidés, le programme met à disposition en fait du matériel de collecte, des cabatteries, des cendriers de poche, cette année il y a une nouveauté aussi, il y a les sacs pour les biodéchets parce que les biodéchets même si c'est biodégradable en fait c'est pas jeté n'importe où. C'est pas jeté dans la nature. C'est vrai que dans l'imaginaire, on dit, si c'est biodégradable, ça va moins impacter l'environnement, ce qui n'est pas tout à fait exact, hein, parce qu'en fait, un déchet reste une pollution. Ça peut modifier les caractéristiques, les milieux, les rivières. Et donc derrière, après, les végétaux qui poussent. Il y a plein de choses comme ça qu'on n'imagine pas. Donc, ce programme met à disposition du matériel. Et en fait, dès que vous allez comme ça à la rencontre des plaisanciers et que vous leur donnez déjà des outils pour les aider à faire adopter les bons gestes, les garder à quai ou sur le bateau, si possible évidemment les trier. Et puis il y a tout un volet aussi pédagogique pour les sensibiliser avec des activités aussi pour les plus jeunes, des coloriages pédagogiques pour illustrer que les déchets en fait voyagent et que beaucoup des déchets qu'on retrouve dans les milieux aquatiques ont finalement d'abord été jetés sur terre. Donc il y a évidemment faire attention quand on est sur le bateau, mais faire attention quand on est à quai ou même en ville, parce que ça va voyager. Donc il y a des activités juniors, des coloriages, des livrets d'activités, des petits quiz, et tout cet environnement fait progresser en fait les comportements. Les ports qui sont partenaires de ce programme nous disent qu'ils observent une réelle amélioration des comportements, parce qu'on est dans cette logique de faciliter les gestes. Par définition, le déchet abandonné est compliqué à tracer parce que justement, il échappe au suivi. Ce qu'on retrouve dans les déchets marins, en tout cas, je ne sais pas si c'est en termes de composition, c'est une grosse majorité, c'est, je crois à 80% des déchets de matière plastique. Il y a plein de sortes de plastiques. Il y a le plastique, évidemment, d'emballage. Le Lego, c'est du plastique. Le chewing-gum, c'est du plastique. Il y a évidemment, que ce soit les matériels de pêche. Enfin, aujourd'hui, on a énormément de choses qui sont en plastique, donc c'est majoritairement des objets en effet en plastique, mais pas que. Le trognon de pomme, les gens n'ont pas forcément conscience que

0: Il peut y avoir des fois aussi une difficulté selon le contexte. Quand on fait des expérimentations, des retours du type la poubelle était trop pleine ou il n'y a pas assez de poubelles. Dans certains pays, finalement, il n'y a plus de poubelles et ils sont plutôt plus propres. Donc, il y a toute une culture de se dire finalement, quand je vais générer des déchets, d'avoir conscience de pouvoir les récupérer. Donc, est-ce que c'est avoir un petit sac avec soi et de pouvoir attendre la prochaine poubelle? Ça, c'est des choses qui ne sont pas encore complètement passées, on va dire, dans la culture, en tout cas en France, mais dans certains pays. On se rend compte même dans certaines villes et dans certains milieux, finalement, plus on enlève les poubelles et plus les gens prennent conscience qu'ils ont la responsabilité de bien gérer leurs déchets. Le programme Jeunesse Dieu Tri, c'est vrai qu'il est déployé sur la période estivale, donc là où il va y avoir une plus forte fréquentation des ports de plaisance, qui sont des ports à la fois du bord maritime, des ports aussi lacustres et fluviaux. Donc voilà, ça touche en effet les plaisanciers et les personnes et les usagers de ces ports qui peuvent aussi graviter autour au moment de la belle période. Mais en effet, l'association a d'autres programmes et d'autres campagnes qu'elle lance tout au cours de l'année pour pouvoir s'adresser finalement au plus grand nombre et à des habitants aussi des villes ou sur des espaces naturels comme à la montagne, sur les bords de mer. Aujourd'hui, on est une toute petite association, donc on n'est pas très nombreux. Généralement, en fait, on construit du matériel pédagogique qu'on met à disposition. Donc on a un site internet sur lequel il suffit en fait de se connecter. On a un espace ressources et toutes les ressources pédagogiques, on a des petits quiz justement pour en savoir un peu plus, pour apprendre, tout ça est à disposition vraiment gratuitement et pour le plus grand nombre. Donc ça peut intéresser aussi sur des centres d'animation, des écoles. Donc tout ça est téléchargeable gratuitement, mais nous aujourd'hui on n'est pas en capacité de se déplacer et d'aller adresser ces formations vraiment en présentiel. Et c'est vraiment une des demandes qu'on nous fait justement en s'appuyant sur des partenaires comme EcoGest, qui eux sont sur le terrain, il y a cette idée qu'ils puissent vraiment se faire le relais. C'est ce qu'on teste déjà cet été avec la région Normandie. On aura des retours à la fin de l'été et je l'espère en effet qu'on pourra déployer plus largement parce que c'est toujours plus agréable quand on va raconter des anecdotes et qu'on aide en fait à la compréhension. Le programme Je navigue, je crie étant quand même déployé de façon assez massive sur les principaux ports, ils vont avoir tout le dispositif de collecte pour bien gérer les déchets à bord de leur bateau. Jusqu'aux biodéchets, les emballages, on offre toutes les choses. Donc le port peut juste nous solliciter, donc ils peuvent aussi porter la bonne parole s'ils le souhaitent. Mmh. Sinon, essayer d'organiser leur espace bateau avec quand même toute cette logistique de tri. Évidemment, on a envie de toucher le plus grand nombre. Donc plus on a un développement, on va dire, de ce maillage de ports partenaires, ça fait partie de nos objectifs. S'associer avec des partenaires qui vont encore plus pouvoir faire de la pédagogie sur l'impact en fait des déchets abandonnés sur les milieux aquatiques. On travaille toujours en collectif. On ne donne pas des conseils, on ne dit pas jeter au bon endroit juste pour se faire plaisir, entre guillemets. C'est vraiment de comprendre derrière. C'est même pas un geste écologique, c'est un geste finalement très normal de respect global de l'environnement. Et peut-être que du coup, d'avoir conscience, si on ne respecte pas l'environnement, de pouvoir insister sur l'impact que peuvent avoir les déchets abandonnés, de tout type qu'ils soient, sur les milieux naturels. Parce que malheureusement, après, on n'en a pas encore conscience. On parle souvent d'environnement, mais tout ça va revenir en boucle dans la santé, parce que ça pollue les milieux aquatiques, ça pollue les sols, il y a un côté la faune et la flore, et finalement ça s'intègre complètement dans notre chaîne alimentaire.
1: Après les conseils de l'association Gestes Propres pour adopter des bons réflexes sur l'eau, nous nous dirigeons vers la forêt de Montmorency avec les élus du Val d'Oise qui montent au créneau contre les coupes rases programmées par l'Office National des Forêts et demandent leur suspension dans l'attente d'un nouveau audit indépendant. Réunis le 8 juillet à l'initiative de la présidente du département, ils ont appris que l'Office National national des forêts maintiendrait son programme pour les 3 prochaines années, les contrats de vente du bois ayant déjà été signés. Une décision jugée inacceptable par les collectivités concernées. Elle réclame la suspension des coupes jusqu'aux conclusions d'un audit indépendant annoncé par la région Île-de-France et ont décidé, dans cette attente, de suspendre leur soutien financier à l'ONF. Les élus rappellent que la forêt de Montmorency, fréquentée chaque année par près de 6 millions de

0: visiteurs constituent un patrimoine naturel majeur et estiment que le principe de précaution doit prévaloir. Et pour conclure, de son côté, Aurélien Taché, député du Val d'Oise, interpelle le gouvernement sur le risque d'incendie de forêt dans le département. Dans un communiqué, il rappelle que plusieurs massifs franciliens ont été classés cette année à risque d'incendie, entraînant des obligations de débroussaillement, mais qu'aucun massif valdoisien n'est concerné. Pourtant, selon lui, les secteurs comme la forêt de Loti présentent des caractéristiques comparables. Le Parlement demande à l'État s'il prévoit d'évaluer le risque dans le Val d'Oise et quels moyens seront mobilisés avec le SDIS 95 et les communes pour anticiper un éventuel classement avant qu'un incendie ne survienne. Excellente journée à tous.
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À Persan, les festivités sont de retour avec un mois entier d'animation proposé par les services de la ville et les associations locales. Trois rendez-vous sont à retenir dans les prochains jours. À commencer par le 17 juillet, les Persanais ont rendez-vous dès 22h sur le parvis de l'hôtel de ville pour une séance de cinéma en plein air avec la projection du film Migration. Il y aura une buvette qui sera installée sur place. Puis samedi 25 juillet de 15h à 19h, le parc Robespierre accueillera la journée Proxray d'aventure, l'occasion de rencontrer les forces de l'ordre autour d'activités sportives et de démonstrations, boxe, football, parcours d'obstacles, tir laser, escalade, secourisme, exposition de véhicules, cartes, vélos, sans oublier des stands d'informations sur le recrutement et la prévention contre l'alcool et les drogues. Et enfin, le jeudi 30 juillet, toujours de 15h à 19h, au parc Robespierre, place au jeudi sport et culture, avec du canoë, des animations sportives, des jeux proposés par la ludothèque, des ateliers créatifs du CCS, un stand de prévention solaire et un atelier d'aéromodélisme avec le Club des Aiglons. Et avec les fortes chaleurs qui touchent actuellement le Val d'Oise, la prudence reste de mise à Persan comme dans les communes voisines de Beaumont-sur-Oise, Chambly, Lille-Adam ou encore Champagne-sur-Oise. Le thermomètre devrait encore atteindre 31 à 32 degrés dans les après-midi sous un ciel qui se dégagera progressivement. Les autorités rappellent quelques gestes simples, buvez de l'eau régulièrement, même sans avoir soif, évitez les activités physiques aux heures les plus chaudes, gardez votre logement au frais et prenez régulièrement des nouvelles des personnes âgées ou isolées. Pensez également à ne jamais laisser un enfant ou un animal seul dans une voiture, même pour quelques minutes. Et en cas d'évolution de la situation, consultez la carte de vigilance de Météo France. Belle journée à tous.

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1: 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On s'intéresse dans notre Flash Info aux vacances qui s'invitent à Montmagny avec le retour de Montmagny Plage du 19 au 31 juillet. Le complexe sportif Charles Grimaud se transformera en véritable base de loisirs, ouverte gratuitement tous les jours de 14h à 20h. Avec au programme une plage de sable, des transats et des parasols, des piscines et des jeux d'eau pour se rafraîchir, des structures gonflables, des animations sportives comme le football, du volley, le badminton ou encore le take-ball. Sans oublier des jeux pour toute la famille, des soirées à thème et un espace de restauration animé par les associations de la ville. Plusieurs temps forts sont également annoncés, dont le 19 juillet avec la retransmission de la finale de la Coupe du Monde, le 22 juillet un grand jeu collectif apprécié de tous, le Loup-Garou, le 25 juillet une soirée dansante année 90-2000 et le 31 juillet une grande soirée karaoké pour clôturer cette édition. Vous pouvez obtenir plus d'informations sur le site de la mairie de Montmagny. On revient à Persan cette fois-ci avec les fortes chaleurs qui continuent d'impacter les services municipaux. En raison des températures élevées à l'intérieur du bâtiment, la ludothèque médiathèque Boris Vian ferme exceptionnellement ses portes à midi. La municipalité invite également les habitants à privilégier les espaces de fraîcheur comme le parc Robespierre, le parc de Lèche ouvert de 8h à 20h, le val de Persan autour de son étang ou encore les berges de l'Oise le long du chemin de l'âge. Et enfin, la ville rappelle que le street pooling, qui consiste à ouvrir illégalement une borne incendie pour se rafraîchir, est strictement interdite et constitue un délit passible de 5 ans d'emprisonnement et de 75 000 euros d'amende. Elle rappelle également que la baignade est interdite dans l'Oise, l'Èche, la Copette, la mare du parc Robespierre et l'étang du Val de Persan en raison des risques importants de noyades et d'accidents. Une belle journée à tous.
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1: Bonjour, dans notre Flash Info aujourd'hui, nous parlons d'écologie et d'environnement avec, pour commencer, Aude Guillaumard, délégué général de l'association Geste Propre qui sensibilise les plaisanciers et les usagers des ports à travers un programme Je Navigue, Je Trie, un programme qui encourage chacun à adopter des bons réflexes en mer comme à quai.
2: Ce programme, en fait, ce qui est intéressant, c'est qu'il agit vraiment sur le terrain et ce sont les équipes des ports qui vont se faire le relais un petit peu de on va dire des médiateurs et des ambassadeurs des gestes propres et donc qui vont encourager les plaisanciers à adopter on va dire les bons comportements et pour cela ils sont aidés, le programme met à disposition en fait du matériel de collecte, des cabatteries, des cendriers de poche, cette année il y a une nouveauté aussi, il y a les sacs pour les biodéchets parce que les biodéchets même si c'est biodégradable en fait c'est pas jeté n'importe où. C'est pas jeté dans la nature. C'est vrai que dans l'imaginaire, on dit, si c'est biodégradable, ça va moins impacter l'environnement, ce qui n'est pas tout à fait exact, hein, parce qu'en fait, un déchet reste une pollution. Ça peut modifier les caractéristiques, les milieux, les rivières. Et donc derrière, après, les végétaux qui poussent. Il y a plein de choses comme ça qu'on n'imagine pas. Donc, ce programme met à disposition du matériel. Et en fait, dès que vous allez comme ça à la rencontre des plaisanciers et que vous leur donnez déjà des outils pour les aider à faire adopter les bons gestes, les garder à quai ou sur le bateau, si possible évidemment les trier. Et puis il y a tout un volet aussi pédagogique pour les sensibiliser avec des activités aussi pour les plus jeunes, des coloriages pédagogiques pour illustrer que les déchets en fait voyagent et que beaucoup des déchets qu'on retrouve dans les milieux aquatiques ont finalement d'abord été jetés sur terre. Donc il y a évidemment faire attention quand on est sur le bateau, mais faire attention quand on est à quai ou même en ville, parce que ça va voyager. Donc il y a des activités juniors, des coloriages, des livrets d'activités, des petits quiz, et tout cet environnement fait progresser en fait les comportements. Les ports qui sont partenaires de ce programme nous disent que ils observent une réelle amélioration des comportements, parce qu'on est dans cette logique de faciliter les gestes. Par définition, le déchet abandonné est compliqué à tracer parce que justement, il échappe au suivi. Ce qu'on retrouve dans les déchets marins, en tout cas, je ne sais pas si c'est en termes de composition, c'est une grosse majorité, c'est, je crois à 80% des déchets de matière plastique. Il y a plein de sortes de plastiques. Il y a le plastique, évidemment, d'emballage. Le mégot, c'est du plastique. Le chewing-gum, c'est du plastique. Il y a évidemment, que ce soit les matériels de pêche. Enfin, aujourd'hui, on a énormément de choses qui sont en plastique, donc c'est majoritairement des objets en effet en plastique, mais pas que. Le trognon de pomme, les gens n'ont pas forcément conscience que ça va avoir un impact, ça c'est sûr, donc la sensibilisation et la pédagogie peut aider, c'est tout l'objet justement de ce programme Je Navigue, Je Trie, qui aujourd'hui devient Je Navigue, Je Trie, Je Protège pour cette nouvelle édition, parce qu'en fait on travaille aussi avec la Fondation de la Mer, on a un partenariat avec Éco-Geste Normandie, et on espère Éco-Geste qui sont de façon plus nationale, qui sont des ambassadeurs, qui vont aussi expliquer. Il y a certains déchets, en effet, on se rend moins compte, mais il y en a d'autres pour lesquels c'est plus compliqué. Il peut y avoir un manque de vigilance, il peut y avoir des fois aussi une difficulté selon le contexte. Quand on fait des expérimentations, des retours du type la poubelle était trop pleine ou il n'y a pas assez de poubelles. Dans certains pays, finalement, il n'y a plus de poubelles et ils sont plutôt plus propres. Donc, il y a toute une culture de se dire, finalement, quand je vais générer des déchets, d'avoir conscience de pouvoir les récupérer. Donc, est-ce que ça va avoir un petit sac avec soi et de pouvoir attendre la prochaine poubelle. Ça, c'est des choses qui ne sont pas encore complètement passées, on va dire, dans la culture, en tout cas en France, mais dans certains pays. On se rend compte même dans certaines villes et dans certains milieux, finalement, plus on enlève les poubelles et plus les gens prennent conscience qu'ils ont la responsabilité de bien gérer leurs déchets. Le programme Je Navigue, Je Trie, c'est vrai qu'il est déployé sur la période estivale, donc là où il va y avoir une plus forte fréquentation des ports de plaisance, qui sont des ports à la fois du bord maritime, mais des ports aussi lacustres et fluviaux. Donc voilà, ça touche en effet les plaisanciers et les personnes et les usagers de ces ports qui peuvent aussi graviter autour au moment de la belle période. Mais en effet, l'association a d'autres programmes et d'autres campagnes qu'elle lance tout au cours de l'année pour pouvoir s'adresser finalement au plus grand nombre et à des habitants aussi des villes ou sur des espaces naturels comme à la montagne, sur les bords de mer. Aujourd'hui, on est une toute petite association, donc on n'est pas très nombreux. Généralement, en fait, on construit du matériel pédagogique qu'on met à disposition. Donc on a un site internet sur lequel il suffit en fait de se connecter. On a un espace ressources et toutes les ressources pédagogiques. On a des petits quiz justement pour en savoir un peu plus, pour apprendre. Tout ça est à disposition vraiment gratuitement et pour le plus grand nombre. Donc ça peut intéresser aussi sur des centres d'animation, des écoles. Donc tout ça est téléchargeable gratuitement. Mais nous aujourd'hui, on n'est pas en capacité de se déplacer et d'aller adresser ces formations vraiment en présentiel. Et c'est vraiment une des demandes qu'on nous fait justement en s'appuyant sur des partenaires comme EcoGest, qui eux sont sur le terrain. Bah, y a cette idée qu'ils puissent vraiment se faire le relais. C'est ce qu'on teste déjà cet été avec la région Normandie. On aura des retours à la fin de l'été et je l'espère en effet qu'on pourra déployer plus largement parce que c'est toujours plus agréable quand on va raconter des anecdotes et qu'on aide en fait à la compréhension. Le programme Je navigue, je crie étant quand même déployé de façon assez massive sur les principaux ports, ils vont avoir tout le dispositif de collecte pour bien gérer les déchets à bord de leur bateau. Jusqu'aux biodéchets, les emballages, on offre toutes les choses. Donc le port peut juste nous solliciter, donc ils peuvent aussi porter la bonne parole s'ils le souhaitent. Mmh. Sinon, essayer d'organiser leur espace bateau avec quand même toute cette logistique de tri. Évidemment, on a envie de toucher le plus grand nombre. Donc plus on a un développement, on va dire, de ce maillage de ports partenaires, ça fait partie de nos objectifs. S'associer avec des partenaires qui vont encore plus pouvoir faire de la pédagogie sur l'impact en fait des déchets abandonnés sur les milieux aquatiques. On travaille toujours en collectif. On ne donne pas des conseils, on ne dit pas jeter au bon endroit juste pour se faire plaisir, entre guillemets. C'est vraiment de comprendre derrière. C'est même pas un geste écologique, c'est un geste finalement très normal de respect global de l'environnement. Et peut-être que du coup, d'avoir conscience, si on respecte pas l'environnement, de pouvoir insister sur l'impact que peuvent avoir les déchets abandonnés, de tout type qu'ils soient, sur les milieux naturels. Parce que malheureusement, après, on n'en a pas encore conscience. On parle souvent d'environnement, mais tout ça va revenir en boucle dans la santé, parce que ça pollue les milieux aquatiques, ça pollue les sols, il y a un côté la faune et la flore, et finalement ça s'intègre complètement dans notre chaîne alimentaire.
1: Après les conseils de l'association Gestes Propres pour adopter les bons réflexes sur l'eau, nous nous dirigeons vers la forêt de Montmorency avec les élus du Val d'Oise qui montent au créneau contre les coupes rases programmées par l'Office National des Forêts et demandent leur suspension dans l'attente d'un nouveau audit indépendant. Réunis le 8 juillet à l'initiative de la présidente du département, ils ont appris que l'Office National des Forêts maintiendrait son programme pour les 3 prochaines années, les contrats de vente du bois ayant déjà été signée. Une décision jugée inacceptable par les collectivités concernées. Elle réclame la suspension des coupes jusqu'aux conclusions d'un audit indépendant annoncé par la région Île-de-France et ont décidé, dans cette attente, de suspendre leur soutien financier à l'ONF. Les élus rappellent que la forêt de Montmorency, fréquentée chaque année par près de 6 millions de visiteurs, constitue un patrimoine naturel majeur et estiment que le principe de précaution doit prévaloir. Et pour conclure, de son côté, Aurélien Taché, député du Val d'Oise, interpelle le gouvernement sur le risque d'incendie de forêt dans le département. Dans un communiqué, il rappelle que plusieurs massifs franciliens ont été classés cette année à risque d'incendie, entraînant des obligations de débroussaillement, mais qu'aucun massif valdoisien n'est concerné. Pourtant, selon lui, les secteurs comme la forêt de Loti présentent des caractéristiques comparables. Le Parlement demande à l'État s'il prévoit d'évaluer le risque dans le Val d'Oise et quels moyens seront mobilisés avec le SDIS 95 et les communes pour anticiper un éventuel classement avant qu'un incendie ne survienne. Excellente journée à tous.
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0: 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Vous êtes à l'écoute d'Alternative FM, la radio locale de Persan. Cette semaine dans notre magazine, nous accueillons le groupe d'entraide mutuelle au pluriel et celui de Godot. Pendant cette interview, nous découvrirons ses activités et ce qui fait sa richesse humaine. Nous tenterons de mieux faire connaître l'association et de passer ensemble un moment agréable. Dans le studio d'Alternative FM, nous sommes avec Rebecca, coordinatrice, Adèle, animatrice, et Quentin, membre du GEM au pluriel et de celui de Godot.
1: Bonjour, je me présente Rebecca, coordinatrice animatrice du GEM chez Godot à Sarcelles et GEM au pluriel à Aubonne. Je travaille au sein des deux GEM du coup depuis 2014. On accueille un public cérébro-lésé au sein de nos deux GEM pour lesquels du coup on propose diverses activités sur place, que ce soit des sorties, des animations, de la couture, de la poterie, des balades, des moments d'échange. Le but et l'objectif en fait c'est que ces personnes du coup ne se sentent pas isolés suite à un accident de la vie, que ce soit un AVC ou que ce soit un accident de la vie, c'est-à-dire dans le sens traumatisme crânien ou autre. Et il y a une très très bonne ambiance au sein des deux GEM, ça se passe bien, on s'entraide mutuellement et l'objectif c'est que chacun se sente bien au sein des deux GEM.
2: Je suis membre du GEM depuis mai 2019. J'ai découvert le GEM suite à une formation de 6 mois que j'avais fait à l'ADAPT. Ça s'est arrêté parce qu'ils ne pouvaient plus continuer ma prise en charge. Ils m'ont orienté vers le GEM. J'ai découvert le GEM par ce biais-là et j'en suis très content et ça se passe très très bien.
3: Bonjour, moi c'est Adèle, je suis animatrice au GEM au pluriel. Je participe aussi souvent aux activités du GEM chez Godot parce qu'on travaille tous ensemble. J'ai commencé à y travailler en août 2025. C'est assez récent, là on a fait l'année scolaire ensemble et c'était super sympa. Donc j'ai adoré l'accueil et l'année que j'y ai passée. J'organise les activités, je participe à un peu tout ce qui se passe dans le GEM.
0: Comment ça se passe la collaboration ?
1: L'idée de mémoire, en tout cas, de notre président et de l'ancien animateur, du coup, Thomas, qui était sur place, ils se sont rendus compte qu'il y avait un besoin, effectivement, dans le 95, mais pas que du côté de Sarcelles. Donc, le GEM au pluriel a été créé en 2019 pour toutes les personnes, du coup, qui étaient plus proches au niveau de Cergy, pour que, justement, il y ait un maximum de personnes, en fait, au sein du Val-d'Oise qui puissent accéder, du coup, au GEM, d'où le fait, du coup, de faire deux structures et non pas qu'une seule à Sarcelles. Bah, effectivement, on est en lien régulièrement, on fait différentes activités et sorties ensemble. Ça permet aussi d'échanger avec les deux GEM et de ne pas rester que dans un seul GEM. L'objectif aussi des deux GEM, justement, c'est d'aller vers l'extérieur. Donc, on fait aussi énormément de partenariats avec d'autres structures. On est en lien aussi, que ce soit avec des structures médico-sociales, d'autres associations. On fait des activités avec d'autres personnes pour justement, sortir les personnes du côté un peu trop isolé ou de rester que dans une seule et même structure à faire des activités. Nous, l'objectif, c'est vraiment d'élargir, de faire connaître les GEM, de voir qu'effectivement, les gens, du coup, qui ont eu un problème de la vie, que ce soit une cérébro-lésion acquise, puissent venir justement accéder aux deux GEM, que ça soit facile d'accès pour eux, que ce soit à Aubonne ou à Sarcelles, et qu'ils puissent également aller vers l'extérieur et échanger avec les personnes à l'extérieur dans différentes structures.
0: Alors, il y a combien de GEMeurs dans les deux GEM ?
3: Avant, on était à Cergy, maintenant, on s'est déplacé à Aubonne, donc en septembre 2025. Là, on a à peu près 14 personnes qui sont inscrites. Et à Sarcelles, ça va beaucoup plus, parce que ça fait longtemps.
1: Ouais, il y en a à peu près 25 actuellement, voire 30 si on compte les bénévoles et les personnes qui viennent ponctuellement au sein du GEM.
0: Le GEM est ouvert chaque jour. Quel est le planning ?
1: Pour les deux GEM, en fait, donc c'est ouvert du lundi au vendredi. Les après-midi, on fait toute la partie, donc du coup, activité. Pour d'autres événements, par exemple, ça peut être des sorties ou d'autres activités en dehors. Parfois, on peut faire des animations le matin ou en journée complète, mais généralement, nos horaires, c'est 14h jusqu'à 17h30 pour les activités l'après-midi, du lundi au vendredi. On fait également quelques soirées et on fait quelques week-ends également.
0: Des soirées dansant, avec DJ ?
2: Oui, ça peut être des soirées à thème, comme karaoké, comme jeux de société. Une fois, quand on était... Anciennement au GEM de Cergy, on faisait soirée casino. On aime bien les soirées karaoké, souvent c'est sympa.
0: Vous chantez quoi d'habitude ?
2: Bon, un peu de tout, de la variété. La variété française.
3: En fait. Ils chantent bien en plus.
0: Oui. Habituellement, au sein des GEM, le planning se construit collectivement avec les membres.
1: Généralement, on leur demande en fait à l'année. Au début, on fait une réunion. On leur demande du coup qu'est-ce qu'ils souhaitent faire. Et au fur et à mesure, à force que du coup on échange avec les membres au sein du GEM, on se rend compte des besoins qu'ils ont, que ce soit du sport, que ce soit pareil de la couture, de la poterie ou ça peut être même des soins. Peu importe en fait le type d'activité. Du moment que ça leur correspondent et grâce du coup à leurs idées et à celles qu'on a également avec nos collègues, on crée du coup un planning ensemble, dans le sens où c'est nous qui créons le planning entre collègues, mais grâce aux idées de nos membres et grâce également du coup à notre créativité aussi en tant qu'animateur.
3: On a un groupe WhatsApp avec tous nos membres. À chaque fois qu'on a des propositions d'événements, des activités en tête, on fait des sondages et après on les laisse voter. Et puis en fonction de l'intérêt qui est porté aux activités, bah soit on les met en place, soit finalement on annule si on voit que ça n'intéressait pas tant.
0: Au-delà des activités, je suppose que les gémeurs viennent chercher autre chose aussi.
1: Bien sûr, du lien, beaucoup de liens, beaucoup d'échanges.
3: Voilà, je pense que ouais, tu peux.
2: Oui, c'est surtout beaucoup de liens. C'est assez stimulant de pouvoir aussi nous-mêmes pouvoir remotiver d'autres personnes qui ont eu des accidents de la vie ou à ressortir de chez eux.
0: Pour vous, il y a une grosse différence avant que vous ayez intégré le GEM ? Qu'est-ce qui a changé ?
2: Personnellement, je ne suis pas cérébro-lésée, mais ça m'a apporté beaucoup en termes de lien social, même si je suis quelqu'un, je pense, d'assez social, mais ça m'a beaucoup apporté. J'ai pu créer du lien avec d'autres personnes. C'est très, très enrichissant.
0: Le mot solidarité est au cœur du magazine Les Voix de l'égalité. Dans votre quotidien, comment est-ce que vous pouvez le traduire ?
3: Hier, on a fait un atelier de détente au sein du GEM au pluriel. Chacun avait des capacités différentes. Oui. Donc, il y en a qui n'avaient pas forcément une bonne motricité. Donc, ceux qui en avaient, ils ont pu leur faire des massages. Entre nous, on s'est appliqué des soins du visage. Donc, ça passe par des petits gestes, des attentions comme ça. On va prendre soin des autres. Et en fonction des capacités et des compétences de chacun, ça va tourner. Y a des jours, y en a un qui va être bon dans un domaine, c'est lui qui va proposer son aide et puis la fois d'après, ça sera une autre personne.
1: Exactement.
3: Donc c'est ça, le but, c'est que chacun mette les mains à la pâte et c'est satisfaisant même pour eux de voir que, ok, en ce moment, je suis chez moi, je suis un peu perdue, j'ai pas de projet, mais quand je viens au GEM, je peux participer et proposer des choses.
1: Ils ramènent des croissants, des petites attentions. Il y a toujours une petite attention, exactement. Enfin, en vrai, c'est des sourires, des moments de partage. À chaque fois, tout le monde se demande « Ok, comment tu vas ? Est-ce que ça va aujourd'hui ?» Enfin, il y a toujours ces moments, en fait, et ces liens, en fait, ces quotidiens. Enfin, c'est vraiment par tous les gestes quotidiens. Et du coup, on avance vraiment tous ensemble.
2: Oui, voilà, c'est ça. C'est en fait, chacun apporte sa pierre à l'édifice. Après, bien sûr, on ne peut pas s'entendre avec tout le monde, mais l'essentiel, c'est qu'il y ait un bon groupe et que ça se passe bien.
0: Est-ce qu'il y a beaucoup d'intervenants qui viennent au sein du GEM ?
1: On a quelques intervenants. Après, beaucoup, je sais pas. Beaucoup, pour moi, ça voudrait dire à peu près 50 personnes.
0: Oui,
1: ça dépend des personnes. Mais en tout cas, on a des intervenants. Poterie, intervenants couture, intervenants méditation, sophrologie. On essaie de faire devenir justement certains intervenants. On voit si ça fonctionne au niveau du groupe. Si on voit que, du coup, le groupe est partant pour que l'activité dure un peu plus longtemps, là, du coup, dans ces cas-là, on prolonge sur l'année, que ce soit activité sportive, par exemple. On va à la salle On Air aussi, à Saint-Brice, avec l'association Eternal Victory, du coup présidé par monsieur Vidal Elbaz, qui du coup aide aussi également beaucoup au niveau du sport adapté pour tous, donc vraiment pour toutes les personnes en situation de handicap. Il y a les machines du coup également qui sont adaptées, donc qui fait les mouvements en fait en fonction de la personne, savoir ok à quel endroit tu as mal, à quel endroit tu n'as pas mal, là du coup on peut t'aider sur ce point là ou autre. Et du coup c'est vraiment c'est de l'entraide mutuelle en fait, même avec les autres structures. C'est ça que je veux dire, c'est que de la solidarité on en a au sein du GEM, que ce soit avec nos membres, avec l'équipe, avec tout le monde, mais aussi avec les gens qui sont à l'extérieur du GEM, que ce soit le CCS de la ville de Sarcelles, l'association Rêve Encore, tous les intervenants qu'on a au quotidien. C'est vraiment de l'aide quotidienne en fait et permanente qu'on a. Donc c'est vraiment très bénéfique et c'est porteur de sens en fait pour nous en tout cas.
0: Les Voix de l'égalité.

0: les voies de l'égalité. Au fil des années, on a remarqué que la lutte contre l'isolement continue chaque jour. Est-ce que de votre côté, est-ce que vous avez senti une amélioration sur la place du handicap psychique et de la santé mentale dans la société ?
1: Alors ouais, je pense que ça, on a tous une vision différente. Moi, personnellement, sur mon point de vue, je trouve que ça a changé, oui. Maintenant, je pense qu'il y a encore pas mal de chemin à faire. C'est-à-dire qu'il y a beaucoup encore d'endroits où c'est pas forcément accessible. On a quand même pas mal de nos membres qui nous disent que ça soit au niveau des bus ou autres, ils ont quand même beaucoup de problèmes au niveau des transports en commun. Donc je pense qu'il y a encore pas mal de mouvements du coup à faire par la suite. Après voilà, l'objectif c'est qu'on fasse comme en Belgique ou dans certains pays où effectivement pour les personnes en situation de handicap, l'accessibilité soit vraiment aux normes pour tout le monde et que du coup il y ait du progrès là-dessus. Après sinon en soi, je trouve que oui. Au niveau des GEM, en tout cas de savoir qu'il y a des GEM qui existent, des groupes d'entraide mutuelle, qu'il y en a quand même plus de 656 en France, c'est quand même déjà énorme. Il y a beaucoup de structures qui se mobilisent et au travers de toutes les structures qu'on a rencontrées, je me dis que effectivement

0: Et au niveau du fonctionnement du GEM, est-ce que vous rencontrez des difficultés particulières?
1: Moi, je dirais que c'est les aléas comme dans n'importe quelle structure, c'est-à-dire qu'on a, bah, par exemple, des imprévus, mais comme pour tout le monde, en fait, dans la vie, on essaie justement de trouver tous des solutions ensemble. Et c'est ça qui est bien. On reste pas bloqué, par exemple, sur un problème, on se dit, ok, bon, bah là, il y a un souci, on va le trouver, on va trouver une solution pour justement améliorer les choses. Mais oui, ça peut arriver qu'on rencontre des difficultés, je pense, comme tout à chacun.
2: Après aussi, ce qui est différent dans notre structure, on va dire, c'est que nous, notre seule mission, vraiment indispensable et nécessaire, c'est que les gens s'y sentent bien et que l'accueil soit fait correctement. On n'a pas, je sais pas, des soins médicaux à faire, des gens, plein de gens à payer. Enfin, c'est une toute petite association, donc tous les petits problèmes qu'on a, ça reste du quotidien et c'est des choses qui sont pas graves et qu'on a le temps de régler, etc. Nous, tant que les adhérents, les membres, ils peuvent se déplacer, venir et qu'ils se sentent bien, c'est le plus important. Et après, le reste.
1: Exactement.
3: Tout à fait, je dirais pas mieux.
0: Il y a encore des idées reçues, des préjugés aussi sur le handicap. Est-ce que vous faites des rencontres avec des établissements ou des centres culturels, par exemple, pour échanger avec eux?
3: Si, on fait quand même beaucoup de rencontres. On essaye aussi de se faire connaître. Le GEM au pluriel, ça fait quand même récemment qu'il est ouvert. On a fait du démarchage au niveau des petits artisans à côté. On fait quand même pas mal de rencontres, de sorties. On essaye de se faire connaître. Je trouve que grâce à ça, il y a de plus en plus d'adhérents ou de familles qui appellent pour leurs enfants.
0: Est-ce que vous auriez un conseil à donner à une personne qui hésiterait encore à rejoindre le GEM?
3: Bah, à y aller pour rompre l'isolement et créer du lien et de pouvoir se sentir entre guillemets soi-même.
0: Quand on est au GEM, les masques tombent.
2: Tout est dans la simplicité. Oui. Même nous, en tant qu'animateur, coordinatrice, tout, on se prend pas la tête, on est nous-mêmes. On sait que c'est un endroit où on n'est pas forcément jugé. On peut montrer nos mauvais côtés comme nos bons côtés.
1: On fait même des journées inter-GEM avec toutes les GEM du coup qui accueillent un public cérébro-lésé du coup en Île-de-France.
0: La dernière c'était quand GEM.
2: Nous il y a deux semaines on est allé avec le
1: GEM Oasis.
2: En fait quand on s'est installé à Aubonne, avant on était localisé à Cergy et comme il y a eu le Covid etc, ça a été compliqué au niveau des locaux et tout, donc le président a souhaité changer et donc a ouvert celui-là à Aubonne. Il y a déjà un GEM à Aubonne, sauf qu'il est principalement pour les personnes qui ont des troubles psy. Et donc nous, quand on s'est installé et qu'on a démarché d'autres structures, tout le monde nous confondait parce qu'ils appelaient pas forcément par le nom GEM au pluriel ou GEM l'Oasis, ils appelaient ça le GEM d'Aubonne. Sauf que maintenant, on est deux GEM à Aubonne. Donc vu qu'on a eu des petits soucis, ce qui fait que je les ai contactés et on s'est rencontrés. Et depuis, on a fait 3-4 rencontres. On est allé au restaurant, on a fait un karaoké, on a fait une fête d'Halloween.
3: Et en parlant de rencontres, Rebecca, tu me dis si je me trompe, il me semble que le 22 octobre, il y a une journée inter-GEM.
1: Exactement, c'est ça. Normalement, il y a une journée inter-GEM aussi, du coup, avec le GEM de Nanterre aussi, également, à côté du GEM de Nanterre, de mémoire. Donc, ça sera sur Nanterre directement, le 22 octobre, pour les personnes, du coup, également, qui font partie des GEM cérébro-lésés au sein de l'Île-de-France.
0: Et pendant ces journées, il y a des activités
2: On est très nombreux, donc, du coup, ça se prévoit à l'avance. Ça fait déjà au moins 3 mois qu'on a choisi le thème.
0: C'est quoi le thème? Ce sera quoi?
2: Sur la musique.
0: Okay, donc vous allez chanter, Quentin?
3: Ben oui, si peut-être. Je suis là, je chanterai.
2: Tous les GEM, on fait des réunions en visio. Ceux qui veulent y participer, ils sont les bienvenus. Et chacun donne son point de vue sur les activités qu'ils ont envie de proposer. Et puis après, y a quelqu'un qui se range, l'organisatrice souvent. Et puis le jour J, souvent il y a un buffet. Soit c'est sur une journée entière, soit c'est sur l'après-midi. Les GEM peuvent ramener des choses. Et le but, c'est que tout le monde participe.
0: Donc c'est sur le thème de la musique, dont je suppose qu'il y aura de la musique, il y aura un concert.
2: Il y aura des petits jeux musicaux, des blind tests,
3: des choses comme ça.
1: Je voulais juste dire, rebondir sur ce que Quentin disait quand il disait foncez, tout à l'heure, allez-y, venez au GEM, exactement. En fait, libérez vos blocages, libérez vos peurs et dites-vous, on vous accepte tel que vous êtes, soyez vous-même, venez au GEM et ça va bien se passer. Dites-vous qu'il y a plusieurs GEM et que peu importe le type de GEM que vous recherchez, que ça soit un GEM du coup pour des personnes qui soient cérébro-lésées ou un GEM qui soit pour des personnes atteintes du trouble du spectre autistique ou bien même un GEM pour les personnes atteintes de troubles psy. Voilà, dans tous les cas, il y a tellement de GEM, vous trouverez votre bonheur et puis sachez que vous pouvez aller dans un GEM puis dans un autre. Il n'y a pas d'obligation, ne serait-ce que même.

0: à rester ou autre, personne n'est forcé.
1: Oui, on a plusieurs membres qui côtoient plusieurs gemmes et en fonction du planning, s'il y a des activités ou des choses qui les intéressent plus à droite à gauche, enfin ils tournent, ils font un peu à leur guise.
0: Nous, chacun en fait est libre de faire ce qu'il veut, c'est-à-dire il vient aux activités qu'il veut. S'il y a personne n'est forcé en fait, il y a personne qui est obligé de faire quoi que ce soit, c'est vraiment libre choix aux gens de faire ce qu'ils ont envie de faire tout simplement. Donc, et c'est ça le but de la vie aussi.
2: D'ailleurs, en parlant de gemmes, j'aimerais, si c'est possible, passer une dédicace aux gemmes de Nanterre et à Laure et à Louise qui sont les deux intervenantes aux gemmes.
3: Et puis dernière question, est-ce qu'il y a eu des idées innovantes qui ont émergé pendant l'année?
1: Cette année, on a eu quand même, on va dire, deux projets qu'on n'avait jamais mis en place. Donc le projet musical, on était en partenariat avec d'autres associations. Pendant plusieurs semaines, on a chacun choisi des chansons qui avaient été créées par l'autre collaborateur. On est passé sur scène devant à peu près...
0: Ouais, j'ai entre 60 et 90 personnes.
1: Voilà.
0: À peu près.
1: Oh, mais bien, pour une première pour la plupart des personnes, donc c'était assez impressionnant et puis c'était vraiment sympa. On a eu beaucoup d'encouragement. Et en deuxième projet innovant, on va dire pour nous en tout cas, c'est qu'on a fait une exposition. Donc pendant plusieurs semaines, pareil, on se voyait, on préparait soit des affiches, des décorations, on faisait des shootings photos.
0: Tout le monde
1: on installait toute la décoration, on a fait une salle immersive sur le thème de la fête et on a parlé justement de l'accessibilité dans tout ce qui est culturel, social, pour les personnes en situation de handicap. Donc, puis voilà, chacun, il y a eu des témoignages vidéo qui ont été projetés sur les murs et c'était donc un moyen pour nous de aussi sympathiser avec le voisinage parce qu'on s'est installé dans une résidence. Et c'est vrai qu'on voyait que les voisins étaient très curieux, ils passaient souvent devant mais ils osaient pas trop venir nous voir. Donc comme on a choisi la journée de la fête des voisins, on a laissé la porte ouverte et tout le monde pouvait venir visiter notre exposition. Il y a d'autres associations qui sont venues visiter aussi, c'était sympa.
0: Et en idée innovante également, il y avait je me permets de rebondir là-dessus, tu sais aussi le projet Prochaidant qu'on a fait également tous ensemble grâce à l'aide également donc du coup et la proposition de monsieur Berti donc du coup du CCAS de la ville de Sarcelles qui a regroupé donc plusieurs structures qu'il connaissait déjà et avec lesquelles du coup on fait différents projets Prochaidant en fait pour toutes les personnes du coup aidantes au quotidien pour qu'aussi elles aient des temps de répit et des temps de repos. Donc on aide aussi les personnes du coup Prochaidantes de personnes qui sont soit isolées soit qui sont en situation de handicap ou qui ont une maladie ou autre. Et du coup, ça leur permet aussi d'avoir un temps de répit. On a fait par exemple des soins massages, on a fait par exemple des masques pour le visage. Donc du coup, chacun des membres aussi a participé, chacun des membres a pu du coup masser. On s'est rendu compte qu'il y en avait plusieurs qui avaient des compétences d'ailleurs de masseur exceptionnelles dans les gommages, tout. Donc ouais, c'est génial. Enfin, vraiment la participation de chacun. Ces beaux projets-là, en fait, c'est quotidien, que des beaux projets.
2: Et donc pour conclure, si vous voulez rompre votre isolement et pas vous ennuyer, venez au GEM.
3: L'émission touche à sa fin. On vous remercie de nous avoir suivi. On remercie également Rebecca, Adèle et Quentin d'être venus jusqu'au studio d'Alternative FM pour partager avec nous leur expérience et leur témoignage. Bien entendu, ceci n'était qu'une expérience sonore. 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
1: 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Cette semaine dans notre magazine, nous accueillons le groupe d'entraide mutuelle au pluriel et celui de Godot. Pendant cette interview, nous découvrirons ses activités et ce qui fait sa richesse humaine. Nous tenterons de mieux faire connaître l'association et de passer ensemble un moment agréable. Dans le studio d'Alternative FM, nous sommes avec Rebecca, coordinatrice, Adèle, animatrice, et Quentin, membre du GEM au pluriel et de celui de Godot.
2: Bonjour, je me présente, Rebecca, coordinatrice animatrice du GEM chez Godot à Sarcelles et GEM au pluriel à Aubonne. Je travaille au sein des deux GEM du coup depuis 2014. On accueille un public cérébro-lésé au sein de nos deux GEM pour lesquels du coup on propose diverses activités sur place, que ce soit des sorties, des animations, de la couture, de la poterie, des balades, des moments d'échange. Le but et l'objectif en fait, c'est que ces personnes du coup ne se sentent pas isolé suite à un accident de la vie, que ce soit un AVC ou que ce soit un accident de la vie, c'est-à-dire dans le sens traumatisme crânien ou autre. Et il y a une très très bonne ambiance au sein des deux GEM, ça se passe bien, on s'entraide mutuellement et l'objectif c'est que chacun se sente bien au sein des deux GEM.
3: Je suis membre du GEM depuis mai 2019. J'ai découvert le GEM suite à une formation de 6 mois que j'avais fait à l'ADAPT. Ça s'est arrêté parce qu'ils ne pouvaient plus continuer ma prise en charge. Ils m'ont orienté vers le GEM. J'ai découvert le GEM par ce biais-là et j'en suis très content et ça se passe très très bien.
4: Bonjour, moi c'est Adèle, je suis animatrice au GEM au pluriel. Je participe aussi souvent aux activités du GEM chez Godot parce qu'on travaille tous ensemble. J'ai commencé à y travailler en août 2025. C'est assez récent, là on a fait l'année scolaire ensemble et c'était super sympa, donc j'ai adoré l'accueil et l'année que j'y ai passée. J'organise les activités, je participe à un peu tout ce qui se passe dans le GEM.
1: Comment ça se passe la collaboration?
2: L'idée de mémoire en tout cas de notre président et de l'ancien animateur du coup Thomas qui était sur place, ils se sont rendus compte qu'il y avait un besoin effectivement dans le 95, mais pas que du côté de Sarcelles. Donc le GEM au pluriel a été créé en 2019 pour toutes les personnes du coup qui étaient plus proches au niveau de Cergy, pour que justement il y ait un maximum de personnes en fait au sein du Val d'Oise qui puissent accéder du coup au GEM, d'où le fait du coup de faire deux structures et non pas qu'une seule à Sarcelles. Bah, effectivement on est en lien régulièrement, on fait différentes activités et sorties ensemble, ça permet aussi d'échanger avec les deux GEM et de pas rester que dans un seul GEM. L'objectif aussi des deux GEM justement c'est d'aller vers l'extérieur, donc on fait aussi énormément de partenariats avec d'autres structures. On est en lien aussi, que ce soit avec des structures médico-sociales, d'autres associations, on fait des activités avec d'autres personnes pour justement effectivement sortir les personnes du coup du côté un peu trop isolé ou de rester que dans une seule et même structure à faire des activités. Nous l'objectif c'est vraiment d'élargir, de faire connaître les GEM, de voir que effectivement les gens du coup qui ont eu un problème de la vie, que ce soit une cérébro-lésion acquise, puissent venir justement accéder aux deux GEM, que ça soit facile d'accès pour eux, que ce soit à Aubonne ou à Sarcelles, et qu'ils puissent également aller vers l'extérieur et échanger avec les personnes à l'extérieur dans différentes structures.
1: Alors, il y a combien de GEMeurs dans les deux GEM?
4: Avant, on était à Cergy, maintenant, c'est déplacé à Aubonne, donc en septembre 2025. Là, on a à peu près 14 personnes qui sont inscrites. Et à Sarcelles, ça va beaucoup plus, parce que ça fait longtemps.
2: Oui, il y en a à peu près 25 actuellement, voire 30 si on compte les bénévoles et les personnes qui viennent ponctuellement au sein du GEM.
1: Le GEM est ouvert chaque jour. Quel est le planning?
2: Pour les deux GEM, en fait, donc, c'est ouvert du lundi au vendredi. Les après-midi, on fait toute la partie, donc du coup, activité. Pour d'autres événements, par exemple, ça peut être des sorties ou d'autres activités en dehors. Parfois, on peut faire des animations le matin ou en journée complète, mais généralement, nos horaires, c'est 14h jusqu'à 17h30 pour les activités l'après-midi, du lundi au vendredi. On fait également quelques soirées et on fait quelques week-ends également.
1: Des soirées dansant, avec DJ?
3: Oui, ça peut être des soirées à thème, comme karaoké, comme jeux de société. Une fois, quand on était anciennement au GEM de Cergy, on faisait soirée casino. On aime bien les soirées karaoké, souvent c'est sympa.
1: Vous chantez quoi d'habitude?
3: Un peu de tout, de la variété. la variété française.
4: En fait. Ils chantent bien en plus. Hein.
1: Mmh. Ouais. Habituellement, au sein des GEM, le planning se construit collectivement avec les membres.
2: Généralement, on leur demande en fait à l'année. Au début, on fait une réunion, on leur demande du coup qu'est-ce qu'ils souhaitent faire. Et au fur et à mesure, à force que du coup on échange avec les membres au sein du GEM, on se rend compte des besoins qu'ils ont, que ce soit du sport, que ce soit pareil de la couture, de la poterie, ou ça peut être même des soins, peu importe en fait le type d'activité, du moment que ça leur corresponde. Et grâce du coup à leurs idées et à celles qu'on a également avec nos collègues, on crée du coup un planning ensemble, dans le sens où c'est nous qui créons le planning entre collègues, mais grâce aux idées de nos membres et grâce également du coup à notre créativité aussi en tant qu'animateur.
4: On a un groupe WhatsApp avec tous nos membres. À chaque fois qu'on a des propositions d'événements, des activités en tête, on fait des sondages et après on les laisse voter. Et puis en fonction de l'intérêt qui est porté aux activités, bah soit on les met en place, soit finalement on annule si on voit que ça n'intéressait pas tant.
1: Au-delà des activités, je suppose que les gémeurs viennent chercher autre chose aussi.
2: Bien sûr, du lien, beaucoup de liens, oui. Beaucoup d'échanges.
4: Voilà, je pense que ouais, tu peux.
3: Oui, c'est surtout beaucoup de liens. C'est assez stimulant de pouvoir aussi nous-mêmes pouvoir remotiver d'autres personnes qui ont eu des accidents de la vie ou à ressortir de chez eux.
1: Pour vous, il y a une grosse différence avant que vous ayez intégré le GEM ? Qu'est-ce qui a changé ?
3: Personnellement, je ne suis pas cérébro-lésée, mais ça m'a apporté beaucoup en termes de lien social, même si je suis quelqu'un, je pense, d'assez social, mais ça m'a beaucoup apporté. J'ai pu créer du lien avec d'autres personnes. C'est très, très enrichissant.
1: Le mot solidarité est au cœur du magazine Les Voix de l'égalité. Dans votre quotidien, comment est-ce que vous pouvez le traduire ?
4: Hier, on a fait un atelier de détente au sein du GEM au pluriel. Chacun avait des capacités différentes. Oui. Donc, il y en a qui n'avaient pas forcément une bonne motricité. Donc, ceux qui en avaient, ils ont pu leur faire des massages. Entre nous, on s'est appliqué des soins du visage. Donc, ça passe par des petits gestes, des attentions comme ça. On va prendre soin des autres. Et en fonction des capacités et des compétences de chacun, ça va tourner. Y a des jours, y en a un qui va être bon dans un domaine, c'est lui qui va proposer son aide, et puis la fois d'après, ça sera une autre personne.
2: Exactement.
4: Donc c'est ça, le but, c'est que chacun mette les mains à la pâte, et c'est satisfaisant même pour eux de voir que, ok, en ce moment, je suis chez moi, je suis un peu perdue, j'ai pas de projet, mais quand je viens au GEM, je peux participer et proposer des choses.
2: Ils ramènent des croissants, des petites attentions, y a toujours une petite attention, exactement. Enfin, en vrai, c'est des sourires, des moments de partage. À chaque fois, tout le monde se demande « Ok, comment tu vas ? Est-ce que ça va aujourd'hui ?» Enfin, il y a toujours ces moments, en fait, et ces liens, en fait, ces quotidiens. Enfin, c'est vraiment par tous les gestes quotidiens. Et du coup, on avance vraiment tous ensemble.
3: Oui, c'est ça. C'est en fait, chacun apporte sa pierre à l'édifice. Après, bien sûr, on ne peut pas s'entendre avec tout le monde, mais l'essentiel, c'est qu'il y ait un bon groupe et que ça se passe bien.
1: Est-ce qu'il y a beaucoup d'intervenants qui viennent au sein du GEM ?
2: On a quelques intervenants. Après, beaucoup, je ne sais pas. Beaucoup, pour moi, ça voudrait dire à peu près 50 personnes.
1: Oui,
2: ça dépend des personnes. Mais en tout cas, on a des intervenants. Poterie, intervenants couture, intervenants méditation, sophrologie. On essaie de faire devenir justement certains intervenants. On voit si ça fonctionne au niveau du groupe. Si on voit que du coup, le groupe est partant pour que l'activité dure un peu plus longtemps, là, du coup, dans ces cas-là, on prolonge sur l'année, que ce soit activité sportive, par exemple. On va à la salle On Air aussi à Saint-Brice avec l'association Eternal Victory, du coup présidée par monsieur Vidal Elbaz, qui du coup aide aussi également beaucoup au niveau du sport adapté pour tous, donc vraiment pour toutes les personnes en situation de handicap. Il y a les machines du coup également qui sont adaptées, donc qui fait les mouvements en fait en fonction de la personne, savoir ok à quel endroit tu as mal, à quel endroit tu n'as pas mal, là du coup on peut t'aider sur ce point là ou autre. Et du coup c'est vraiment c'est de l'entraide mutuelle en fait, même avec les autres structures. C'est ça que je veux dire, c'est que de la solidarité on en a au sein du GEM, que ce soit avec nos membres, avec l'équipe, avec tout le monde, mais aussi avec les gens qui sont à l'extérieur du GEM, que ce soit le CCS de la ville de Sarcelles, l'association Rêve Encore, tous les intervenants qu'on a au quotidien. C'est vraiment de l'aide quotidienne en fait et permanente qu'on a, donc c'est vraiment très bénéfique et c'est porteur de sens en fait pour nous en tout cas.
1: Les Voix de l'égalité.

0: les voix de l'égalité. Au fil des années, on a remarqué que la lutte contre l'isolement continue chaque jour. Est-ce que de votre côté, est-ce que vous avez senti une amélioration sur la place du handicap psychique et de la santé mentale dans la société ?
1: Alors ouais, je pense que ça, on a tous une vision différente. Moi, personnellement, sur mon point de vue, je trouve que ça a changé, oui. Maintenant, je pense qu'il y a encore pas mal de chemin à faire, c'est-à-dire qu'il y a beaucoup encore d'endroits où c'est pas forcément accessible. On a quand même pas mal de nos membres qui nous disent que ça soit au niveau des bus ou autres, ils ont quand même beaucoup de problèmes au niveau des transports en commun. Donc je pense qu'il y a encore pas mal de mouvements du coup à faire par la suite. Après voilà, l'objectif c'est qu'on fasse comme en Belgique ou dans certains pays où effectivement pour les personnes en situation de handicap, l'accessibilité soit vraiment aux normes pour tout le monde et que du coup il y ait du progrès là-dessus. Après sinon en soi, je trouve que oui, au niveau des GEM, en tout cas de savoir qu'il y a des GEM qui existent, des groupes d'entraide mutuelle, qu'il y en a quand même plus de 656 en France, c'est quand même déjà énorme. Il y a beaucoup de structures qui se mobilisent et au travers de toutes les structures qu'on a rencontrées, je me dis que effectivement, oui, bien sûr qu'il y a énormément de personnes qui cherchent qu'une chose, c'est à aider justement à être dans cette progression justement d'entraide, de solidarité.
2: C'est mon ressenti, mais je pense que depuis le Covid, ça a beaucoup évolué. On a essayé que chacun ne se sente pas seul. Comme vous disiez Rebecca, voilà, c'est vrai qu'il y a beaucoup de GEM qui ont ouvert. Après, peut-être qu'il y en avait avant, mais je n'étais pas au courant. Mais au niveau de l'isolement, je pense qu'il y a quand même du progrès.
0: Et au niveau du fonctionnement du GEM, est-ce que vous rencontrez des difficultés particuliers ?
1: Moi, je dirais que c'est les aléas comme dans n'importe quelle structure. C'est-à-dire qu'on a, par exemple, des imprévus, mais comme pour tout le monde, en fait, dans la vie, on essaie justement de trouver tous des solutions ensemble. Et c'est ça qui est bien. On reste pas bloqué, par exemple, sur un problème. On se dit, OK, bon, là, il y a un souci. On va le trouver. On va trouver une solution pour justement améliorer les choses. Mais oui, ça peut arriver qu'on rencontre des difficultés, je pense, comme tout à chacun.
3: Après aussi, ce qui est différent dans notre structure, on va dire, c'est que nous, notre seule mission vraiment indispensable et nécessaire, c'est que les gens s'y sentent bien et que l'accueil soit fait correctement. On n'a pas, je sais pas, des soins médicaux à faire, des gens, plein de gens à payer. Enfin, c'est une toute petite association, donc tous les petits problèmes qu'on a, ça reste du quotidien et c'est des choses qui sont pas graves et qu'on a le temps de régler, etc. Nous, tant que les adhérents, les membres, ils peuvent se déplacer, venir et qu'ils se sentent bien, c'est le plus important. Et après, le reste.
1: Exactement.
2: Tout à fait, je dirais pas mieux.
0: Il y a encore des idées reçues, des préjugés aussi sur le handicap. Est-ce que vous faites des rencontres avec des établissements ou des centres culturels, par exemple, pour échanger avec eux ?
2: Si, on fait quand même beaucoup de rencontres. On essaye aussi de se faire connaître. Le GEM au pluriel, ça fait quand même récemment qu'il est ouvert. On a fait du démarchage au niveau des petits artisans à côté. On fait quand même pas mal de rencontres, de sorties. On essaye de se faire connaître. Je trouve que grâce à ça, il y a de plus en plus d'adhérents ou de familles qui appellent pour leurs enfants.
0: Est-ce que vous auriez un conseil à donner à une personne qui hésiterait encore à rejoindre le GEM ?
2: À y aller pour rompre l'isolement et créer du lien et de pouvoir se sentir entre guillemets soi-même.
0: Quand on est au GEM, les masques tombent.
3: Tout est dans la simplicité. Oui. Même nous, en tant qu'animateurs, coordinatrices et tout, on se prend pas la tête. On est nous-mêmes. On sait que c'est un endroit où on n'est pas forcément jugé. On peut montrer nos mauvais côtés comme nos bons côtés.
1: On fait même des journées inter-GEM avec toutes les GEM du coup qui accueillent un public cérébro-lésé du coup en Île-de-France.
0: La dernière c'était quand
3: Nous il y a deux semaines on est allé avec le
1: GEM Oasis.
3: Le GEM Oasis.
1: Oh, aussi,
3: parce qu'en fait quand on s'est installé à Aubonne, avant on était localisé à Cergy et comme il y a eu le Covid etc, ça a été compliqué au niveau des locaux et tout, donc le président a souhaité changer et donc a ouvert celui-là à Aubonne. Il y a déjà un GEM à Aubonne, sauf qu'il est principalement pour les personnes qui ont des troubles psy. Et donc nous, quand on s'est installé et qu'on a démarché d'autres structures, tout le monde nous confondait parce qu'ils appelaient pas forcément par le nom GEM au pluriel ou GEM l'Oasis, ils appelaient ça le GEM d'Aubonne. Sauf que maintenant on est deux GEM à Aubonne. Donc vu qu'on a eu des petits soucis, ce qui fait que je les ai contactés et on s'est rencontrés. Et depuis, on a fait 3-4 rencontres. On est allé au restaurant, on a fait un karaoké, on a fait une fête d'Halloween.
2: Et en parlant de rencontres, Rebecca, tu me dis si je me trompe, exemple, il me semble que le 22 octobre, il y a une journée intergem.
1: Exactement, c'est ça. Normalement, il y a une journée intergem aussi, bah, du coup, avec le GEM de Nanterre aussi, également, à côté du GEM de Nanterre, de mémoire. Donc, ça sera sur Nanterre directement, le 22 octobre, pour les personnes, du coup, également, qui font partie des GEM cérébro-lésés au sein de l'Île-de-France. Pardon.
0: Et pendant ces journées, il y a des activités
3: Très nombreux, donc du coup, ça se prévoit à l'avance. Ça fait déjà au moins 3 mois qu'on a choisi le thème.
0: C'est quoi le thème? Ce sera quoi?
3: Sur la musique.
0: Okay. Donc vous allez chanter, Quentin?
2: Ben oui, si je suis là, je chanterai.
3: Tous les GEM, on fait des réunions visio. Ceux qui veulent y participer, ils sont les bienvenus. Et chacun donne son point de vue sur les activités qu'ils ont envie de proposer. Et puis après, y a quelqu'un qui se range, l'organisatrice souvent. Et puis le jour J, souvent il y a un buffet. Soit c'est sur une journée entière, soit c'est sur l'après-midi. Les GEM peuvent ramener des choses. Et le but, c'est que tout le monde participe.
0: Donc c'est sur le thème de la musique, donc je suppose qu'il y aura de la musique, il y aura un concert.
3: Il y aura des petits jeux musicaux, des blind tests,
2: des choses comme ça.
1: Je voulais juste dire, rebondir sur ce que Quentin disait quand il disait foncez, tout à l'heure, allez-y, venez aux GEM, exactement, en fait, libérez vos blocages, libérez vos peurs et dites-vous, voilà, on vous accepte tel que vous êtes, soyez vous-même, venez aux GEM et ça va bien se passer. Dites-vous qu'il y a plusieurs GEM et que peu importe le type de GEM que vous recherchez, que ça soit un GEM du coup pour des personnes qui soient cérébro-lésées ou un GEM qui soit pour des personnes atteintes du trouble du spectre autistique ou bien même un GEM pour les personnes atteintes de troubles psy. Voilà, dans tous les cas, il y a tellement de GEM, vous trouverez votre bonheur et puis sachez que vous pouvez aller dans un GEM puis dans un autre. Il n'y a pas d'obligation, ne serait-ce que même à rester ou autre, personne n'est forcé.
3: Oui, on a plusieurs membres qui côtoient plusieurs GEM et en fonction du planning, s'il y a des activités ou des choses qui les intéressent plus à droite à gauche, ils tournent. Exactement. Ils font un peu à leur guise.
1: Nous, chacun en fait est libre de faire ce qu'il veut, c'est-à-dire il vient aux activités qu'il veut. S'il y a personne n'est forcé en fait, s'il y a personne qui est obligé de faire quoi que ce soit, c'est vraiment libre au choix aux gens de faire ce qu'ils ont envie de faire tout simplement. Donc, et c'est ça le but de la vie aussi.
2: D'ailleurs, en parlant de GEM, j'aimerais si c'est possible passer une dédicace aux GEM de Nanterre et à Laure et à Louise, qui sont les deux intervenantes au GEM.
1: Big up.
0: Et puis, dernière question. Est-ce qu'il y a eu des idées innovantes qui ont émergé pendant l'année?
3: Cette année, on a eu quand même, on va dire, 2 projets qu'on n'avait jamais mis en place. Donc, le projet musical, on était en partenariat avec d'autres associations. Pendant plusieurs semaines, on a chacun choisi des chansons qui avaient été créées par l'autre... L'autre collaborateur, on est passé sur scène devant à peu près...
1: J'ai entre 60 et 90 personnes.
3: Voilà,
1: à peu près.
3: Première pour la plupart des personnes, donc c'était assez impressionnant et puis c'était vraiment sympa, on a eu beaucoup d'encouragement. Et en deuxième projet innovant, on va dire pour nous en tout cas, c'est qu'on a fait une exposition. Donc pendant plusieurs semaines, pareil, on se voyait, on préparait soit des affiches, des décorations, on faisait des shootings photos...
1: Tout le monde
3: installait toute la décoration, on a fait une salle immersive sur le thème de la fête et on a parlé justement de l'accessibilité dans tout ce qui est culturel, social, pour les personnes en situation de handicap. Donc, puis voilà, chacun, il y a eu des témoignages vidéo qui ont été projetés sur les murs et c'était donc un moyen pour nous de aussi sympathiser avec le voisinage parce qu'on s'est installé dans une résidence. Et c'est vrai qu'on voyait que les voisins étaient très curieux, ils passaient souvent devant mais ils n'osaient pas trop venir nous voir. Donc comme on a choisi la journée de la fête des voisins, on a laissé la porte ouverte et tout le monde pouvait venir visiter notre exposition. Il y a d'autres associations qui sont venues visiter aussi, c'était sympa.
1: Et en idée innovante également, il y avait je me permets de rebondir là-dessus, tu sais aussi le projet Proche Aidant qu'on a fait également tous ensemble grâce à l'aide également donc du coup et la proposition de monsieur Berti donc du coup du CCAS de la ville de Sarcelles qui a regroupé donc plusieurs structures qu'il connaissait déjà et avec lesquelles du coup on fait différents projets Proche Aidant en fait pour toutes les personnes du coup aidantes au quotidien pour qu'aussi elles aient des temps de répit et des temps de repos. Donc on aide aussi les personnes du coup Proche Aidantes de personnes qui sont soit isolées, soit qui sont en situation de handicap ou qui ont une maladie ou autre. Et du coup, ça leur permet aussi d'avoir un temps de répit. On a fait par exemple des soins massages, on a fait par exemple des masques pour le visage. Donc du coup, chacun des membres aussi a participé, chacun des membres a pu du coup masser. On s'est rendu compte qu'il y en avait plusieurs qui avaient des compétences d'ailleurs de masseurs exceptionnelles dans les gommages, tout. Donc c'est génial. Enfin, vraiment la participation de chacun. Ces beaux projets-là, en fait, c'est quotidien, que des beaux projets.
2: Et donc, pour conclure, si vous voulez rompre votre isolement et pas vous ennuyer, venez au GEM.
0: L'émission touche à sa fin. On vous remercie de nous avoir suivis. On remercie également Rebecca, Adèle et Quentin d'être venus jusqu'au studio d'Alternative FM pour partager avec nous leur expérience et leur témoignage. Bien entendu, ceci n'était qu'une expérience sonore. 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

0: 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Cette semaine dans notre magazine, nous accueillons le groupe d'entraide mutuelle au pluriel et celui de Godot. Pendant cette interview, nous découvrirons ses activités et ce qui fait sa richesse humaine. Nous tenterons de mieux faire connaître l'association et de passer ensemble un moment agréable. Dans le studio d'Alternative FM, nous sommes avec Rebecca, coordinatrice, Adèle, animatrice, et Quentin, membre du GEM au pluriel et de celui de Godot.
1: Bonjour, je me présente, Rebecca, coordinatrice, animatrice du GEM chez Godot à Sarcelles et GEM au pluriel à Aubonne. Je travaille au sein des deux GEM du coup depuis 2014. On accueille un public cérébro-lésé au sein de nos deux GEM pour lesquels du coup on propose diverses activités sur place, que ce soit des sorties, des animations, de la couture, de la poterie, des balades, des moments d'échange. Le but et l'objectif en fait c'est que ces personnes du coup ne se sentent pas isolées suite à un accident de la vie, que ce soit un AVC ou que ce soit un accident de la vie, c'est-à-dire dans le sens traumatisme crânien ou autre. Et il y a une très très bonne ambiance au sein des deux GEM, ça se passe bien, on s'entraide mutuellement et l'objectif c'est que chacun se sente bien au sein des deux GEM.
2: Je suis membre du GEM depuis mai 2019. J'ai découvert le GEM suite à une formation de 6 mois que j'avais fait à l'ADAPT. Ça s'est arrêté parce qu'ils ne pouvaient plus continuer ma prise en charge. Ils m'ont orienté vers le GEM. J'ai découvert le GEM par ce biais-là et j'en suis très content et ça se passe très très bien.
3: Bonjour, moi c'est Adèle, je suis animatrice au GEM au pluriel, je participe aussi souvent aux activités du GEM chez Godot parce qu'on travaille tous ensemble. J'ai commencé à y travailler en août 2025, c'est assez récent là, on a fait l'année scolaire ensemble et c'était super sympa, donc j'ai adoré l'accueil et l'année que j'y ai passée. J'organise les activités, je participe à un peu tout ce qui se passe dans le GEM.
0: Comment ça se passe la collaboration ?
1: L'idée de mémoire en tout cas de notre président et de l'ancien animateur du coup Thomas qui était sur place, ils se sont rendus compte qu'il y avait un besoin effectivement

0: dans le 95, mais pas que du côté de Sarcelles. Donc le GEM au pluriel a été créé en 2019 pour toutes les personnes du coup qui étaient plus proches au niveau de Cergy, pour que justement il y ait un maximum de personnes en fait au sein du Val d'Oise qui puissent accéder du coup au GEM, d'où le fait du coup de faire deux structures et non pas qu'une seule à Sarcelles. Bah, effectivement, on est en lien régulièrement, on fait différentes activités et sorties ensemble. Ça permet aussi d'échanger avec les deux GEM et de pas rester que dans un seul GEM. L'objectif aussi des deux GEM justement, c'est d'aller vers l'extérieur. Donc on fait aussi énormément de partenariats avec d'autres structures. On est en lien aussi, que ce soit avec des structures médico-sociales, d'autres associations. On fait des activités avec d'autres personnes pour justement, effectivement, bah, sortir les personnes du coup du côté un peu trop isolé ou de rester que dans une seule et même structure à faire des activités. Nous, l'objectif, c'est vraiment d'élargir, de faire connaître les GEM, de voir qu'effectivement, les gens du coup qui ont eu un problème de la vie, que ce soit une cérébro-lésion acquise, puissent venir justement accéder aux deux GEM, que ce soit facile d'accéder pour eux, que ce soit à Aubonne ou à Sarcelles, et qu'ils puissent également aller vers l'extérieur et échanger avec les personnes à l'extérieur dans différentes structures.
1: Alors, il y a combien de gémeurs dans les deux gemmes?
2: Avant, on était à Cergy, maintenant, on s'est déplacé à Aubonne, donc en septembre 2025. Là, on a à peu près 14 personnes qui sont inscrites. Et à Sarcelles, ça va beaucoup plus, près, parce que 25. Ça fait longtemps.
0: Ouais, il y en a à peu près 25 actuellement, voire 30 si on compte les bénévoles et les personnes qui viennent ponctuellement au sein du GEM.
1: Le GEM est ouvert chaque jour. Quel est le planning?
0: Pour les deux GEM, en fait, donc c'est ouvert du lundi au vendredi. Les après-midi, on fait toute la partie, donc du coup, activité. Pour d'autres événements, par exemple, ça peut être des sorties ou d'autres activités en dehors. Parfois, on peut faire des animations le matin ou en journée complète, mais généralement, nos horaires, c'est 14h jusqu'à 17h30 pour les activités l'après-midi, du lundi au vendredi. On fait également quelques soirées et on fait quelques week-ends également.
1: Des soirées dansant, avec DJ?
3: Oui, ça peut être des soirées à thème, comme karaoké, comme jeux de société. Une fois, quand on était anciennement au GEM de Cergy, on faisait soirée casino. On aime bien les soirées karaoké, souvent c'est sympa.
1: Vous chantez quoi d'habitude?
3: Bon, un peu de tout, de la variété. La variété française.
2: En fait. Ils chantent bien en plus.
1: Oui. Habituellement, au sein des GEM, le planning se construit collectivement avec les membres.
0: Généralement, on leur demande en fait à l'année. Au début, on fait une réunion. On leur demande du coup qu'est-ce qu'ils souhaitent faire. Et au fur et à mesure, à force que du coup on échange avec les membres au sein du GEM, on se rend compte des besoins qu'ils ont, que ce soit du sport, que ce soit pareil de la couture, de la poterie ou ça peut être même des soins. Peu importe en fait le type d'activité. Du moment que ça leur correspondent, et grâce du coup à leurs idées et à celles qu'on a également avec nos collègues, on crée du coup un planning ensemble, dans le sens où c'est nous qui créons le planning entre collègues, mais grâce aux idées de nos membres et grâce également du coup à notre créativité aussi en tant qu'animateur.
2: On a un groupe WhatsApp avec tous nos membres. À chaque fois qu'on a des propositions d'événements, des activités en tête, on fait des sondages et après on les laisse voter, et puis en fonction de l'intérêt qui est porté aux activités, bah soit on les met en place, soit finalement on annule si on voit que ça intéressait pas tant.
1: Au-delà des activités, je suppose que les gémeurs viennent chercher autre chose aussi.
0: Bien sûr, du lien, beaucoup de liens, beaucoup d'échanges.
2: Voilà, je pense que ouais, tu peux.
3: Oui, c'est surtout beaucoup de liens. C'est assez stimulant de pouvoir aussi nous-mêmes pouvoir remotiver d'autres personnes qui ont eu des accidents de la vie ou à ressortir de chez eux.
1: Pour vous, il y a une grosse différence avant que vous ayez intégré le GEM? Qu'est-ce qui a changé?
3: Personnellement, je ne suis pas cérébro-lésée, mais ça m'a apporté beaucoup en termes de lien social, même si je suis quelqu'un, je pense, d'assez social, mais ça m'a beaucoup apporté. J'ai pu créer du lien avec d'autres personnes. C'est très, très enrichissant.
1: Le mot solidarité est au cœur du magazine Les Voix de l'égalité. Dans votre quotidien, comment est-ce que vous pouvez le traduire?
2: Hier, on a fait un atelier de détente au sein du GEM au pluriel. Chacun avait des capacités différentes. Donc, il y en a qui n'avaient pas forcément une bonne motricité. Donc, ceux qui en avaient, ils ont pu leur faire des massages. Entre nous, on s'est appliqué des soins du visage. Donc, ça passe par des petits gestes, des attentions comme ça. On va prendre soin des autres. Et en fonction des capacités et des compétences de chacun, ça va tourner. Il y a des jours, y en a un qui va être bon dans un domaine, c'est lui qui va proposer son aide, et puis la fois d'après, ça sera une autre personne.
0: Exactement.
2: Donc c'est ça, le but, c'est que chacun mette les mains à la pâte, et c'est satisfaisant même pour eux de voir que ok, en ce moment, je suis chez moi, je suis un peu perdue, j'ai pas de projet, mais quand je viens au GEM, je peux participer et proposer des choses.
0: Ils ramènent des croissants, des petites attentions, voilà, il y a toujours une petite attention, exactement. Enfin, Enfin, en vrai, c'est voilà, des sourires, des moments de partage. À chaque fois, tout le monde se demande, ok, comment tu vas? Est-ce que ça va aujourd'hui? Enfin, il y a toujours ces moments, en fait, et ces liens, en fait, c'est quotidien. Enfin, c'est vraiment par tous les gestes quotidiens. Et du coup, on avance vraiment tous ensemble.
3: Oui, voilà, c'est ça. C'est en fait, chacun apporte sa pierre à l'édifice. Après, bien sûr, on ne peut pas s'entendre avec tout le monde, mais l'essentiel, c'est qu'il y ait un bon groupe et que ça se passe bien.
1: Est-ce qu'il y a beaucoup d'intervenants qui viennent au sein du GEM?
0: On a quelques intervenants. Après, beaucoup, je ne sais pas. Pour, beaucoup, pour moi, ça voudrait dire à peu près 50 personnes.
1: Oui,
0: mais
1: voilà,
0: enfin, ça dépend des personnes. Mais en tout cas, on a des intervenants. Poterie, intervenants couture, intervenants méditation, sophrologie. On essaie de faire devenir justement certains intervenants. On voit si ça fonctionne au niveau du groupe. Si on voit que du coup, le groupe est partant pour que l'activité dure un peu plus longtemps, là, du coup, dans ces cas-là, on prolonge sur l'année, que ce soit activité sportive, par exemple. On va à la salle On Air aussi à Saint-Brice avec l'association Eternal Victory, du coup présidé par monsieur Vidal Elbaz, qui du coup aide aussi également beaucoup au niveau du sport adapté pour tous, donc vraiment pour toutes les personnes en situation de handicap. Il y a les machines du coup également qui sont adaptées, donc il fait les mouvements en fait en fonction de la personne, savoir ok à quel endroit tu as mal, à quel endroit tu n'as pas mal, là du coup on peut t'aider sur ce point là ou autre. Et du coup c'est vraiment voilà, c'est de l'entraide mutuelle en fait, même avec les autres structures. C'est ça que je veux dire, c'est que de la solidarité on en a au sein du GEM, que ce soit avec nos membres, avec l'équipe, avec tout le monde, mais aussi avec les gens qui sont à l'extérieur du GEM, que ce soit voilà, le CCS de la ville de Sarcelles, l'association Rêve Encore, tous les intervenants qu'on a au quotidien. C'est vraiment de l'aide quotidienne en fait, et permanente qu'on a. Donc c'est vraiment très bénéfique et c'est porteur de sens en fait pour nous en tout cas.
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0: les voies de l'égalité. Au fil des années, on a remarqué que la lutte contre l'isolement continue chaque jour. Est-ce que de votre côté, est-ce que vous avez senti une amélioration sur la place du handicap psychique et de la santé mentale dans la société ?
1: Alors ouais, je pense que ça, on a tous une vision différente. Moi, personnellement, sur mon point de vue, je trouve que ça a changé, oui. Maintenant, je pense qu'il y a encore pas mal de chemin à faire, c'est-à-dire qu'il y a beaucoup encore d'endroits où c'est pas forcément accessible. On a quand même pas mal de nos membres qui nous disent que ça soit au niveau des bus ou autres, ils ont quand même beaucoup de problèmes au niveau des transports en commun. Donc je pense qu'il y a encore pas mal de mouvements du coup à faire par la suite. Après voilà, l'objectif c'est qu'on fasse comme en Belgique ou dans certains pays où effectivement pour les personnes en situation de handicap, l'accessibilité soit vraiment aux normes pour tout le monde et que du coup il y ait du progrès là-dessus. Après sinon en soi je trouve que oui, au niveau des GEM, en tout cas de savoir qu'il y a des GEM qui existent, des groupes d'entraide mutuelle, qu'il y en a quand même plus de 656 en France, c'est quand même déjà énorme. Il y a beaucoup de structures qui se mobilisent et au travers de toutes les structures qu'on a rencontrées, je me dis que effectivement, oui, bien sûr qu'il y a énormément de personnes qui cherchent qu'une chose, c'est à aider justement à être dans cette progression justement d'entraide, de solidarité.
2: C'est mon ressenti, mais je pense que depuis le Covid, ça a beaucoup évolué. On a essayé que chacun ne se sente pas seul. Comme vous disiez Rebecca, voilà, c'est vrai qu'il y a beaucoup de GEM qui ont ouvert. Après, peut-être qu'il y en avait avant, mais je n'étais pas au courant. Mais au niveau de l'isolement, je pense qu'il y a quand même du progrès.
0: Et au niveau du fonctionnement du GEM, est-ce que vous rencontrez des difficultés particulier ?
1: Moi, je dirais que c'est les aléas comme dans n'importe quelle structure, c'est-à-dire qu'on a par exemple des imprévus, mais comme pour tout le monde en fait dans la vie, on essaie justement de trouver tous des solutions ensemble et c'est ça qui est bien. On reste pas bloqué par exemple sur un problème, on se dit ok, bon bah là il y a un souci, on va le trouver, on va trouver une solution pour justement améliorer les choses. Mais oui, ça peut arriver qu'on rencontre des difficultés, je pense, comme tout à chacun.
3: Après aussi, ce qui est différent dans notre structure, on va dire, c'est que nous, notre seule mission vraiment indispensable et nécessaire, c'est que les gens s'y sentent bien et que l'accueil soit fait correctement. On n'a pas, des soins médicaux à faire, plein de gens à payer. Enfin, c'est une toute petite association, donc tous les petits problèmes qu'on a, ça reste du quotidien et c'est des choses qui sont pas graves et qu'on a le temps de régler, etc. Nous, tant que les adhérents, les membres, ils peuvent se déplacer, venir et qu'ils se sentent bien, c'est le plus important. Et après, le reste...
1: Exactement.
2: Tout à fait, je dirais pas mieux.
0: Il y a encore des idées reçues, des préjugés aussi sur le handicap. Est-ce que vous faites des rencontres avec des établissements ou des centres culturels, par exemple, pour échanger avec eux ?
2: Si, on fait quand même beaucoup de rencontres. On essaye aussi de se faire connaître. Le GEM au pluriel, ça fait quand même récemment qu'il est ouvert. On a fait du démarchage au niveau des petits artisans à côté. On fait quand même pas mal de rencontres, de sorties. On essaye de se faire connaître. Je trouve que grâce à ça, il y a de plus en plus d'adhérents ou de familles qui appellent pour leurs enfants.
0: Est-ce que vous auriez un conseil à donner à une personne qui hésiterait encore à rejoindre le GEM ?
2: Bah, à y aller pour rompre l'isolement et créer du lien et de pouvoir se sentir entre guillemets soi-même.
0: Quand on est au GEM, les masques tombent.
3: Tout est dans la simplicité. Oui. Même nous, en tant qu'animateurs, coordinatrices, tout, on se prend pas la tête, on est nous-mêmes. On sait que c'est un endroit où on n'est pas forcément jugé. On peut montrer nos mauvais côtés comme nos bons côtés.
1: On fait même des journées inter-GEM avec toutes les GEM du coup qui accueillent un public cérébrolésé du coup en Île-de-France.
0: La dernière c'était quand inter-GEM.
3: Nous il y a deux semaines on est allé avec le
1: ah oui le GEM Oasis,
3: le GEM Oasis.
1: Oh, aussi,
3: parce qu'en fait quand on s'est installé à Aubonne, avant on était localisé à Cergy et comme il y a eu le Covid etc, ça a été compliqué au niveau des locaux et tout, donc le président a souhaité changer et donc a ouvert celui-là à Aubonne. Il y a déjà un GEM à Aubonne, sauf qu'il est principalement pour les personnes qui ont des troubles psy. Et donc nous, quand on s'est installé et qu'on a démarché d'autres structures, tout le monde nous confondait parce qu'ils appelaient pas forcément par le nom GEM au pluriel ou GEM l'Oasis, ils appelaient ça le GEM d'Aubonne. Sauf que maintenant on est deux GEM à Aubonne. Donc vu qu'on a eu des petits soucis, ce qui fait que je les ai contactés et on s'est rencontrés. Et depuis, on a fait 3-4 rencontres. On est allé au restaurant, on a fait un karaoké, on a fait une fête d'Halloween.
2: Et en parlant de rencontres, Rebecca, tu me dis si je me trompe, exemple, il me semble que le 22 octobre, il y a une journée intergem.
1: Exactement, c'est ça. Normalement, il y a une journée intergem aussi, bah, du coup, avec le GEM de Nanterre aussi également, à côté du GEM de Nanterre de mémoire. Donc, ça sera sur Nanterre directement le 22 octobre pour les personnes du coup également qui font partie des GEM cérébro-lésés au sein de l'Île-de-France.
0: Et pendant ces journées, il y a des activités
3: Très nombreux, donc du coup, ça se prévoit à l'avance. Ça fait déjà au moins 3 mois qu'on a choisi le thème.
0: C'est quoi le thème? Ce sera quoi?
3: Sur la musique.
0: Okay. Donc vous allez chanter, Quentin?
2: Ben oui, si peut-être. Je suis là, je chanterai.
3: Tous les GEM, on fait des réunions en visio. Ceux qui veulent y participer, ils sont les bienvenus. Et chacun donne son point de vue sur les activités qu'ils ont envie de proposer. Et puis après, y a quelqu'un qui tranche, l'organisatrice souvent. Et puis le jour J, souvent il y a un buffet. Soit c'est sur une journée entière, soit c'est sur l'après-midi. Les GEM peuvent ramener des choses. Et le but, c'est que tout le monde participe.
0: Donc c'est sur le thème de la musique, dont je suppose qu'il y aura de la musique. Il y aura un concert.
3: Il y aura des petits jeux musicaux, des blind tests,
2: des choses comme ça.
1: Je voulais juste dire, rebondir sur ce que Quentin disait quand il disait foncez, tout à l'heure, allez-y, venez aux GEM. Exactement, en fait, libérez vos blocages, libérez vos peurs et dites-vous, on vous accepte tel que vous êtes, soyez vous-même, venez aux GEM et ça va bien se passer. Dites-vous qu'il y a plusieurs GEM et que peu importe le type de GEM que vous recherchez, que ce soit un GEM du coup pour des personnes qui soient cérébro-lésées ou un GEM qui soit pour des personnes atteintes du trouble du spectre autistique ou bien même un GEM pour les personnes atteintes de troubles psy. Voilà, dans tous les cas, il y a tellement de GEM, vous trouverez votre bonheur et puis sachez que vous pouvez aller dans un GEM puis dans un autre. Il n'y a pas d'obligation, ne serait-ce que même à rester ou autre, personne n'est forcé.
3: Oui, on a plusieurs membres qui côtoient plusieurs GEM et en fonction du planning, s'il y a des activités ou des choses qui les intéressent plus à droite à gauche, ils tournent. Exactement. Ils font un peu à leur guise.
1: Nous, chacun en fait est libre de faire ce qu'il veut, c'est-à-dire il vient aux activités qu'il veut. S'il n'y a personne n'est forcé en fait, il n'y a personne qui est obligé de faire quoi que ce soit, c'est vraiment libre au choix aux gens de faire ce qu'ils ont envie de faire tout simplement. Donc, et c'est ça le but de la vie aussi.
2: D'ailleurs, en parlant de GEM, j'aimerais si c'est possible passer une dédicace aux GEM de Nanterre et à Laure et à Louise qui sont les deux intervenantes au GEM.
1: Big up.
0: Et puis, dernière question, est-ce qu'il y a eu des idées innovantes qui ont émergé pendant l'année?
3: Cette année, on a eu quand même, on va dire, deux projets qu'on n'avait jamais mis en place. Donc, le projet musical, on était en partenariat avec d'autres associations. Pendant plusieurs semaines, on a chacun choisi des chansons qui avaient été créées par l'autre collaborateur. On est passé sur scène devant à peu près...
1: J'ai entre 60 et 90 personnes.
3: Voilà.
1: À peu près.
3: Première pour la plupart des personnes, donc c'était assez impressionnant et puis c'était vraiment sympa. On a eu beaucoup d'encouragement. Et en deuxième projet innovant, on va dire pour nous en tout cas, c'est qu'on a fait une exposition. Donc pendant plusieurs semaines, pareil, on se voyait, on préparait soit des affiches, des décorations, on faisait des shootings photos.
1: Tout le monde
3: on installait toute la décoration, on a fait une salle immersive sur le thème de la fête et on a parlé justement de l'accessibilité dans tout ce qui est culturel, social, pour les personnes en situation de handicap. Donc, chacun, il y a eu des témoignages vidéo qui ont été projetés sur les murs et c'était donc un moyen pour nous de aussi sympathiser avec le voisinage parce qu'on s'est installé dans une résidence. Et c'est vrai qu'on voyait que les voisins étaient très curieux, ils passaient souvent devant mais ils osaient pas trop venir nous voir. Donc comme on a choisi la journée de la fête des voisins, on a laissé la porte ouverte et tout le monde pouvait venir visiter notre exposition. Il y a d'autres associations qui sont venues visiter aussi, c'était sympa.
1: Et en idée innovante également, il y avait de rebondir là-dessus, tu sais aussi le projet Prochaidant qu'on a fait également tous ensemble grâce à l'aide également donc du coup et la proposition de monsieur Bercy donc du coup du CCAS de la ville de Sarcelles qui a regroupé donc plusieurs structures qu'il connaissait déjà et avec lesquelles du coup on fait différents projets Prochaidant en fait pour toutes les personnes du coup aidantes au quotidien pour qu'aussi elles aient des temps de répit et des temps de repos. Donc on aide aussi les personnes du coup Prochaidantes de personnes qui sont soit isolées soit qui sont en situation de handicap ou qui ont une maladie ou autre. Et du coup, ça leur permet aussi d'avoir un temps de répit. On a fait par exemple des soins massages, on a fait par exemple des masques pour le visage. Donc du coup, chacun des membres aussi a participé, chacun des membres a pu du coup masser. On s'est rendu compte qu'il y en avait plusieurs qui avaient des compétences d'ailleurs de masseur exceptionnelles dans les gommages, tout. Donc c'est génial. Enfin, vraiment la participation de chacun. Ces beaux projets-là, en fait, c'est quotidien, que des beaux projets.
2: Et donc pour conclure, si vous voulez rompre votre isolement et pas vous ennuyer, venez au GEM.
0: L'émission touche à sa fin. On vous remercie de nous avoir suivi. On remercie également Rebecca, Adèle et Quentin d'être venus jusqu'au studio d'Alternative FM pour partager avec nous leur expérience et leur témoignage. Bien entendu, ceci n'était qu'une expérience sonore. 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
1: 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Cette semaine dans notre magazine, nous accueillons le groupe d'entraide mutuelle au pluriel et celui de Godot. Pendant cette interview, nous découvrirons ses activités et ce qui fait sa richesse humaine. Nous tenterons de mieux faire connaître l'association et de passer ensemble un moment agréable. Dans le studio d'Alternative FM, nous sommes avec Rebecca, coordinatrice, Adèle, animatrice, et Quentin, membre du GEM au pluriel et de celui de Godot.
2: Bonjour, je me présente, Rebecca, coordinatrice animatrice du GEM chez Godot à Sarcelles et GEM au pluriel à Aubonne. Je travaille au sein des deux GEM du coup depuis 2014. On accueille un public cérébro-lésé au sein de nos deux GEM pour lesquels du coup on propose diverses activités sur place, que ce soit des sorties, des animations, de la couture, de la poterie, des balades, des moments d'échange. Le but et l'objectif en fait, c'est que ces personnes du coup ne se sentent pas isolés suite à un accident de la vie, que ce soit un AVC ou que ce soit un accident de la vie, c'est-à-dire dans le sens traumatisme crânien ou autre. Et il y a une très très bonne ambiance au sein des deux GEM, ça se passe bien, on s'entraide mutuellement et l'objectif c'est que chacun se sente bien au sein des deux GEM.
3: Je suis membre du GEM depuis mai 2019. J'ai découvert le GEM suite à une formation de 6 mois que j'avais fait à l'ADAPT. Ça s'est arrêté parce qu'ils ne pouvaient plus continuer ma prise en charge. Ils m'ont orienté vers le GEM. J'ai découvert le GEM par ce biais-là et j'en suis très content et ça se passe très très bien.
4: Bonjour, moi c'est Adèle, je suis animatrice au GEM au pluriel. Je participe aussi souvent aux activités du GEM chez Godot parce qu'on travaille tous ensemble. J'ai commencé à y travailler en août 2025. C'est assez récent, là on a fait l'année scolaire ensemble et c'était super sympa. Donc j'ai adoré l'accueil et l'année que j'y ai passée. J'organise les activités, je participe à un peu tout ce qui se passe dans le GEM.
1: Comment ça se passe la collaboration ?
2: L'idée de mémoire en tout cas de notre président et de l'ancien animateur du coup Thomas qui était sur place, ils se sont rendus compte qu'il y avait un besoin effectivement dans le 95 mais pas que du côté de Sarcelles. Donc le GEM au pluriel a été créé en 2019 pour toutes les personnes du coup qui étaient plus proches au niveau de Cergy, pour que justement il y ait un maximum de personnes en fait au sein du Val d'Oise qui puissent accéder du coup au GEM, d'où le fait du coup de faire deux structures et non pas qu'une seule à Sarcelles. Bah, effectivement on est en lien régulièrement, on fait différentes activités et sorties ensemble, ça permet aussi d'échanger avec les deux GEM et de pas rester que dans un seul GEM. L'objectif aussi des deux GEM justement c'est d'aller vers l'extérieur, donc on fait aussi énormément de partenariats avec d'autres structures. On est en lien aussi que ce soit avec des structures médico-sociales, d'autres associations, on fait des activités avec d'autres personnes pour justement effectivement sortir les personnes du coup du côté un peu trop isolé ou de rester que dans une seule et même structure à faire des activités. Nous l'objectif c'est vraiment d'élargir, de faire connaître les GEM, de voir que effectivement les gens du coup qui ont eu un problème de la vie, que ça soit une cérébro-lésion acquise, puissent venir justement accéder aux deux GEM, que ça soit facile d'accès pour eux, que ça soit à Aubonne ou à Sarcelles, et qu'ils puissent également aller vers l'extérieur et échanger avec les personnes à l'extérieur dans différentes structures.
1: Alors, il y a combien de GEMeurs dans les deux GEM?
4: Avant, on était à Cergy, maintenant on s'est déplacé à Aubonne, donc en septembre 2025. Là, on a à peu près 14 personnes qui sont inscrites. Et à Sarcelles, ça va beaucoup plus, parce que ça fait longtemps.
2: Ouais. Il y en a à peu près 25 actuellement, voire 30 si on compte les bénévoles et les personnes qui viennent ponctuellement au sein du GEM.
1: Le GEM est ouvert chaque jour. Quel est le planning ?
2: Pour les deux GEM, en fait, donc c'est ouvert du lundi au vendredi. Les après-midi, on fait toute la partie, donc du coup, activité. Pour d'autres événements, par exemple, ça peut être des sorties ou d'autres activités en dehors. Parfois, on peut faire des animations le matin ou en journée complète, mais généralement, nos horaires, c'est 14h jusqu'à 17h30 pour les activités l'après-midi, du lundi au vendredi. On fait également quelques soirées et on fait quelques week-ends également.
1: Des soirées dansant, avec DJ ?
3: Oui, ça peut être des soirées à thème, comme karaoké, comme jeux de société. Une fois, quand on était anciennement au GEM de Cergy, on faisait soirée casino. On aime bien les soirées karaoké, souvent c'est sympa.
1: Vous chantez quoi d'habitude ?
3: Bon, un peu de tout, de la variété. la variété française.
4: En fait. Ils chantent bien en plus. Hein.
1: Mmh. Habituellement, au sein des GEM, le planning se construit collectivement avec les membres.
2: Généralement, on leur demande en fait à l'année. Au début, on fait une réunion. On leur demande du coup qu'est-ce qu'ils souhaitent faire. Et au fur et à mesure, à force que du coup on échange avec les membres au sein du GEM, on se rend compte des besoins qu'ils ont, que ce soit du sport, que ce soit pareil de la couture, de la poterie ou ça peut être même des soins. Peu importe en fait le type d'activité, du moment que ça leur corresponde et grâce du coup à leurs idées et à celles qu'on a également avec nos collègues, on crée du coup un planning ensemble, dans le sens où c'est nous qui créons le planning entre collègues, mais grâce aux idées de nos membres et grâce également du coup à notre créativité aussi en tant qu'animateur.
4: On a un groupe WhatsApp avec tous nos membres. À chaque fois qu'on a des propositions d'événements, des activités en tête, on fait des sondages et après on les laisse voter, et puis en fonction de l'intérêt qui est porté aux activités, soit on les met en place, soit finalement on annule si on voit que ça intéressait pas tant.
1: Au-delà des activités, je suppose que les gémeurs viennent chercher autre chose aussi.
2: Bien sûr, oui. Du lien, beaucoup de liens, oui. Beaucoup d'échanges.
4: Voilà, je pense que ouais, tu peux.
3: Oui, c'est surtout beaucoup de liens. C'est assez stimulant de pouvoir aussi nous-mêmes pouvoir remotiver d'autres personnes qui ont eu des accidents de la vie ou à ressortir de chez eux.
1: Pour vous, il y a une grosse différence avant que vous ayez intégré le GEM ? Qu'est-ce qui a changé ?
3: Personnellement, je ne suis pas cérébro-lésée, mais ça m'a apporté beaucoup en termes de lien social, même si je suis quelqu'un, je pense, d'assez social, mais ça m'a beaucoup apporté. J'ai pu créer du lien avec d'autres personnes. C'est très, très enrichissant.
1: Le mot solidarité est au cœur du magazine Les Voix de l'égalité. Dans votre quotidien, comment est-ce que vous pouvez le traduire ?
4: Hier, on a fait un atelier de détente au sein du GEM au pluriel. Chacun avait des capacités différentes. Oui. Donc, il y en a qui n'avaient pas forcément une bonne motricité. Donc, ceux qui en avaient, ils ont pu leur faire des massages. Entre nous, on s'est appliqué des soins du visage. Donc, ça passe par des petits gestes, des attentions comme ça. On va prendre soin des autres. Et en fonction des capacités et des compétences de chacun, ça va tourner. Y a des jours, il y en a un qui va être bon dans un domaine, c'est lui qui va proposer son aide, et puis la fois d'après, ça sera une autre personne.
2: Exactement.
4: Donc c'est ça, le but, c'est que chacun mette les mains à la pâte, et c'est satisfaisant même pour eux de voir que, ok, en ce moment, je suis chez moi, je suis un peu perdue, j'ai pas de projet, mais quand je viens au GEM, je peux participer et proposer des choses.
2: Ils ramènent des croissants, des petites attentions. Il y a toujours une petite attention, exactement. Enfin, en vrai, c'est des sourires, des moments de partage. À chaque fois, tout le monde se demande « Ok, comment tu vas ? Est-ce que ça va aujourd'hui ?» Enfin, il y a toujours ces moments, en fait, et ces liens, en fait, ces quotidiens. Enfin, c'est vraiment par tous les gestes quotidiens. Et du coup, on avance vraiment tous ensemble.
3: Oui, c'est ça. C'est en fait, chacun apporte sa pierre à l'édifice. Après, bien sûr, on peut pas s'entendre avec tout le monde, mais l'essentiel, c'est que il y a un bon groupe et que ça se passe bien.
1: Est-ce qu'il y a beaucoup d'intervenants qui viennent au sein du GEM ?
2: On a quelques intervenants. Après, beaucoup, je sais pas. Beaucoup, pour moi, ça voudrait dire à peu près 50 personnes.
1: Oui,
2: ça dépend des personnes. Mais en tout cas, on a des intervenants. Poterie, intervenants couture, intervenants méditation, sophrologie. On essaie de faire devenir justement certains intervenants. On voit si ça fonctionne au niveau du groupe. Si on voit que du coup, le groupe est partant pour que l'activité dure un peu plus longtemps, là, du coup, dans ces cas-là, on prolonge sur l'année, que ce soit activité sportive, par exemple, on va à la salle On Air aussi à Saint-Brice avec l'association Eternal Victory, du coup présidée par monsieur Vidal Elbaz, qui du coup aide aussi également beaucoup au niveau du sport adapté pour tous, donc vraiment pour toutes les personnes en situation de handicap. Il y a les machines du coup également qui sont adaptées, donc il fait les mouvements en fait en fonction de la personne, savoir ok à quel endroit tu as mal, à quel endroit tu n'as pas mal, là du coup on peut t'aider sur ce point là ou autre, et du coup c'est vraiment c'est de l'entraide mutuelle en fait, même avec les autres structures, c'est ça que je veux dire, c'est que de la solidarité. On en a au sein du GEM, que ce soit avec nos membres, avec l'équipe, avec tout le monde, mais aussi avec les gens qui sont à l'extérieur du GEM, que ce soit le CCS de la ville de Sarcelles, l'association Rêve Encore, tous les intervenants qu'on a au quotidien. C'est vraiment de l'aide quotidienne en fait, et permanente qu'on a. Donc c'est vraiment très bénéfique et c'est porteur de sens en fait pour nous en tout cas.
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0: les voix de l'égalité. Au fil des années, on a remarqué que la lutte contre l'isolement continue chaque jour. Est-ce que de votre côté, est-ce que vous avez senti une amélioration sur la place du handicap psychique et de la santé mentale dans la société ?
1: Alors ouais, je pense que ça, on a tous une vision différente. Moi, personnellement, sur mon point de vue, je trouve que ça a changé, oui. Maintenant, je pense qu'il y a encore pas mal de chemin à faire, c'est-à-dire qu'il y a beaucoup encore d'endroits où c'est pas forcément accessible. On a quand même pas mal de nos membres qui nous disent que ça soit au niveau des bus ou autres, ils ont quand même beaucoup de problèmes au niveau des transports en commun. Donc je pense qu'il y a encore pas mal de mouvements du coup à faire par la suite. Après voilà, l'objectif c'est qu'on fasse comme en Belgique ou dans certains pays où effectivement pour les personnes en situation de handicap, l'accessibilité soit vraiment aux normes pour tout le monde et que du coup il y ait du progrès là-dessus. Après sinon en soi, je trouve que oui. Au niveau des GEM, en tout cas de savoir qu'il y a des GEM qui existent, des groupes d'entraide mutuelle, qu'il y en a quand même plus de 656 en France, c'est quand même déjà énorme. Il y a beaucoup de structures qui se mobilisent et au travers de toutes les structures qu'on a rencontrées, je me dis que effectivement, oui, bien sûr qu'il y a énormément de personnes qui cherchent qu'une chose, c'est à aider justement à être dans cette progression justement d'entraide, de solidarité.
2: C'est mon ressenti, mais je pense que depuis le Covid, ça a beaucoup évolué. On a essayé que chacun ne se sente pas seul. Comme vous disiez Rebecca, voilà, c'est vrai qu'il y a beaucoup de GEM qui ont ouvert. Après, peut-être qu'il y en avait avant, mais je n'étais pas au courant. Mais au niveau de l'isolement, je pense qu'il y a quand même du progrès.
0: Et au niveau du fonctionnement du GEM, est-ce que vous rencontrez des difficultés particulier ?
1: Moi, je dirais que c'est les aléas comme dans n'importe quelle structure, c'est-à-dire qu'on a par exemple des imprévus, mais comme pour tout le monde en fait dans la vie, on essaie justement de trouver tous des solutions ensemble et c'est ça qui est bien. On reste pas bloqué par exemple sur un problème, on se dit ok, bon bah là il y a un souci, on va le trouver, on va trouver une solution pour justement améliorer les choses. Mais oui, ça peut arriver qu'on rencontre des difficultés, je pense, comme tout à chacun.
3: Après aussi, ce qui est différent dans notre structure, on va dire, c'est que nous, notre seule mission vraiment indispensable et nécessaire, c'est que les gens s'y sentent bien et que l'accueil soit fait correctement. On n'a pas, je sais pas, des soins médicaux à faire, plein de gens à payer. Enfin, c'est une toute petite association, donc tous les petits problèmes qu'on a, ça reste du quotidien et c'est des choses qui sont pas graves et qu'on a le temps de régler, etc. Nous, tant que les adhérents, les membres, ils peuvent se déplacer, venir et qu'ils se sentent bien, c'est le plus important. Et après, le reste.
1: Exactement.
2: Tout à fait, je dirais pas mieux.
0: Il y a encore des idées reçues, des préjugés aussi sur le handicap. Est-ce que vous faites des rencontres avec des établissements, des centres culturels par exemple, pour échanger avec eux ?
2: Si, on fait quand même beaucoup de rencontres. On essaye aussi de se faire connaître. Le GEM au pluriel, ça fait quand même récemment qu'il est ouvert. On a fait du démarchage au niveau des petits artisans à côté. On fait quand même pas mal de rencontres, de sorties. On essaye de se faire connaître. Je trouve que grâce à ça, il y a de plus en plus d'adhérents ou de familles qui appellent pour leurs enfants.
0: Est-ce que vous auriez un conseil à donner à une personne qui hésiterait encore à rejoindre le GEM ?
2: Bah, à y aller pour rompre l'isolement et créer du lien et de pouvoir se sentir entre guillemets soi-même.
0: Quand on est au GEM, les masques tombent.
3: Tout est dans la simplicité. Oui. Même nous, en tant qu'animateurs, coordinatrices, tout, on se prend pas la tête, on est nous-mêmes. On sait que c'est un endroit où on n'est pas forcément jugé. On peut montrer nos mauvais côtés comme nos bons côtés.
1: On fait même des journées inter-GEM avec toutes les GEM du coup qui accueillent un public cérébro-lésé du coup en Île-de-France.
0: La dernière c'était quand GEM.
3: Maintenant, nous il y a deux semaines on est allé avec le
1: ah oui le GEM Oasis,
3: le GEM Oasis.
1: Oh,
3: aussi, parce qu'en fait quand on s'est installé à Aubonne, avant on était localisé à Cergy et comme il y a eu le Covid etc, ça a été compliqué au niveau des locaux et tout, donc le président a souhaité changer et donc a ouvert celui-là à Aubonne. Il y a déjà un GEM à Aubonne, sauf qu'il est principalement pour les personnes qui ont des troubles psy. Et donc nous, quand on s'est installé et qu'on a démarché d'autres structures, tout le monde nous confondait parce qu'ils appelaient pas forcément par le nom GEM au pluriel ou GEM l'Oasis, ils appelaient ça le GEM d'Aubonne. Sauf que maintenant on est deux GEM à Aubonne. Donc vu qu'on a eu des petits soucis, ce qui fait que je les ai contactés et on s'est rencontrés. Et depuis, on a fait 3-4 rencontres. On est allé au restaurant, on a fait un karaoké, on a fait une fête d'Halloween.
2: Et en parlant de rencontres, Rebecca, tu me dis si je me trompe, exemple, il me semble que le 22 octobre, il y a une journée intergem.
1: Exactement, c'est ça. Normalement, il y a une journée intergem aussi, du coup, avec le GEM de Nanterre aussi, également, à côté du GEM de Nanterre, de mémoire. Donc, ça sera sur Nanterre directement, le 22 octobre, pour les personnes, du coup, également, qui font partie des GEM cérébro-lésés au sein de l'Île-de-France.
0: Et pendant ces journées, il y a des activités
3: Très nombreux, donc du coup, ça se prévoit à l'avance. Ça fait déjà au moins 3 mois qu'on a choisi le thème.
0: C'est quoi le thème? Ce sera quoi?
3: Sur la musique.
0: Okay. Donc vous allez chanter, Quentin?
2: Ben oui, si je suis là, je chanterai.
3: Tous les GEM, on fait des réunions en visio. Ceux qui veulent y participer, ils sont les bienvenus. Et chacun donne son point de vue sur les activités qu'ils ont envie de proposer. Et puis après, y a quelqu'un qui se range, l'organisatrice souvent. Et puis le jour J, souvent il y a un buffet. Soit c'est sur une journée entière, soit c'est sur l'après-midi. Les GEM peuvent ramener des choses. Et le but, c'est que tout le monde participe.
0: Donc c'est sur le thème de la musique, dont je suppose qu'il y aura de la musique, il y aura un concert.
3: Il y aura des petits jeux musicaux, des blind tests,
2: des choses comme ça.
1: Je voulais juste dire, rebondir sur ce que Quentin disait quand il disait foncez, tout à l'heure, allez-y, venez aux GEM. Exactement, en fait, libérez vos blocages, libérez vos peurs et dites-vous, voilà, on vous accepte tel que vous êtes, soyez vous-même, venez aux GEM et ça va bien se passer. Dites-vous qu'il y a plusieurs GEM et que peu importe le type de GEM que vous recherchez, que ça soit un GEM du coup pour des personnes qui soient cérébro-lésées ou un GEM qui soit pour des personnes atteintes du trouble du spectre autistique ou bien même un GEM pour les personnes atteintes de troubles psy. Voilà, dans tous les cas, il y a tellement de GEM, vous trouverez votre bonheur et puis sachez que vous pouvez aller dans un GEM puis dans un autre. Il n'y a pas d'obligation, ne serait-ce que même à rester ou autre, personne n'est forcé.
3: Oui, on a plusieurs membres qui côtoient plusieurs GEM et en fonction du planning, s'il y a des activités ou des choses qui les intéressent plus à droite à gauche, ils tournent. Exactement. Ils font un peu à leur guise.
1: Nous, chacun en fait est libre de faire ce qu'il veut, c'est-à-dire il y a nos activités qu'il veut. S'il y a personne n'est forcé en fait, s'il y a personne qui est obligé de faire quoi que ce soit, c'est vraiment libre choix aux gens de faire ce qu'ils ont envie de faire tout simplement. Donc et c'est ça le but de la vie aussi.
2: D'ailleurs, en parlant de GEM, j'aimerais si c'est possible passer une dédicace aux GEM de Nanterre et à Laure et à Louise, qui sont les deux intervenantes au GEM.
1: Big up.
0: Et puis, dernière question, est-ce qu'il y a eu des idées innovantes qui ont émergé pendant l'année?
3: Cette année, on a eu quand même, on va dire, 2 projets qu'on n'avait jamais mis en place. Donc, le projet musical, on était en partenariat avec d'autres associations. Pendant plusieurs semaines, on a chacun choisi des chansons qui avaient été créées par l'autre. L'autre collaborateur, on est passé sur scène devant à peu près...
1: J'ai entre 60 et 90 personnes.
3: Voilà,
1: à peu près.
3: Oh, mais bien, pour une première pour la plupart des personnes, donc c'était assez impressionnant et puis c'était vraiment sympa, on a eu beaucoup d'encouragement. Et en deuxième projet innovant, on va dire pour nous en tout cas, c'est qu'on a fait une exposition. Donc pendant plusieurs semaines, pareil, on se voyait, on préparait soit des affiches, des décorations, on faisait des shootings photos...
1: Tout le monde
3: on installait toute la décoration, on a fait une salle immersive sur le thème de la fête et on a parlé justement de l'accessibilité dans tout ce qui est culturel, social, pour les personnes en situation de handicap. Donc, puis voilà, chacun, il y a eu des témoignages vidéo qui ont été projetés sur les murs et c'était donc un moyen pour nous de aussi sympathiser avec le voisinage parce qu'on s'est installé dans une résidence. Et c'est vrai qu'on voyait que les voisins étaient très curieux, ils passaient souvent devant mais ils n'osaient pas trop venir nous voir. Donc comme on a choisi la journée de la fête des voisins, on a laissé la porte ouverte et tout le monde pouvait venir visiter notre exposition. Il y a d'autres associations qui sont venues visiter aussi, c'était sympa.
1: Et en idée innovante également, il y avait je me permets de rebondir là-dessus, tu sais aussi le projet Proche Aidant qu'on a fait également tous ensemble grâce à l'aide également donc du coup et la proposition de monsieur Bercy donc du coup du CCAS de la ville de Sarcelles qui a regroupé donc plusieurs structures qu'il connaissait déjà et avec lesquelles du coup on fait différents projets Proche Aidant en fait pour toutes les personnes du coup aidantes au quotidien pour qu'aussi elles aient des temps de répit et des temps de repos. Donc on aide aussi les personnes du coup proche aidantes de personnes qui sont soit isolées, soit qui sont en situation de handicap ou qui ont une maladie ou autre. Et du coup, ça leur permet aussi d'avoir un temps de répit. On a fait par exemple des soins massages, on a fait par exemple des masques pour le visage. Donc du coup, chacun des membres aussi a participé, chacun des membres a pu du coup masser. On s'est rendu compte qu'il y en avait plusieurs qui avaient des compétences d'ailleurs de masseurs exceptionnelles dans les gommages, tout. Donc ouais, c'est génial. Enfin, vraiment la participation de chacun. Ces beaux projets-là, en fait, c'est quotidien, que des beaux projets.
2: Et donc pour conclure, si vous voulez rompre votre isolement et pas vous ennuyer, venez au GEM.
0: L'émission touche à sa fin. On vous remercie de nous avoir suivis. On remercie également Rebecca, Adèle et Quentin d'être venus jusqu'au studio d'Alternative FM pour partager avec nous leur expérience et leur témoignage. Bien entendu, ceci n'était qu'une expérience sonore. Les voix de l'égalité.
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0: 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Cette semaine dans notre magazine, nous accueillons le groupe d'entraide mutuelle au pluriel et celui de Godot. Pendant cette interview, nous découvrirons ses activités et ce qui fait sa richesse humaine. Nous tenterons de mieux faire connaître l'association et de passer ensemble un moment agréable. Dans le studio d'Alternative FM, nous sommes avec Rebecca, coordinatrice, Adèle, animatrice, et Quentin, membre du GEM au pluriel et de celui de Godot.
1: Bonjour, je me présente Rebecca, coordinatrice animatrice du GEM chez Godot à Sarcelles et GEM au pluriel à Aubonne. Je travaille au sein des deux GEM du coup depuis 2014. On accueille un public cérébro-lésé au sein de nos deux GEM pour lesquels du coup on propose diverses activités sur place, que ce soit des sorties, des animations, de la couture, de la poterie, des balades, des moments d'échange. Le but et l'objectif en fait c'est que ces personnes du coup ne se sentent pas isolé suite à un accident de la vie, que ce soit un AVC ou que ce soit un accident de la vie, c'est-à-dire dans le sens traumatisme crânien ou autre. Et il y a une très très bonne ambiance au sein des deux GEM, ça se passe bien, on s'entraide mutuellement et l'objectif c'est que chacun se sente bien au sein des deux GEM.
2: Je suis membre du GEM depuis mai 2019. J'ai découvert le GEM suite à une formation de 6 mois que j'avais fait à l'ADAPT. Ça s'est arrêté parce qu'ils ne pouvaient plus continuer ma prise en charge. Ils m'ont orienté vers le GEM. J'ai découvert le GEM par ce biais-là et j'en suis très content et ça se passe très très bien.
3: Bonjour, moi c'est Adèle, je suis animatrice au GEM au pluriel, je participe aussi souvent aux activités du GEM chez Godot parce qu'on travaille tous ensemble. J'ai commencé à y travailler en août 2025, c'est assez récent là, on a fait l'année scolaire ensemble et c'était super sympa, donc j'ai adoré l'accueil et l'année que j'y ai passée. J'organise les activités, je participe à un peu tout ce qui se passe dans le GEM.
0: Comment ça se passe la collaboration ?
1: L'idée de mémoire en tout cas de notre président et de l'ancien animateur du coup Thomas qui était sur place, ils se sont rendus compte qu'il y avait un besoin effectivement dans le 95, mais pas que du côté de Sarcelles. Donc le GEM au pluriel a été créé en 2019 pour toutes les personnes du coup qui étaient plus proches au niveau de Cergy, pour que justement il y ait un maximum de personnes en fait au sein du Val d'Oise qui puissent accéder du coup au GEM, d'où le fait du coup de faire deux structures et non pas qu'une seule à Sarcelles. Bah, effectivement on est en lien régulièrement, on fait différentes activités et sorties ensemble, ça permet aussi d'échanger avec les deux GEM et de pas rester que dans un seul GEM. L'objectif aussi des deux GEM justement c'est d'aller vers l'extérieur, donc on fait aussi énormément de partenariats avec d'autres structures, on est en lien aussi que ce soit avec des structures médico-sociales, d'autres associations, on fait des activités avec d'autres personnes pour justement sortir les personnes du coup du côté un peu trop isolé ou de rester que dans une seule et même structure à faire des activités. Nous l'objectif c'est vraiment d'élargir, de faire connaître les GEM, de voir que effectivement les gens du coup qui ont eu un problème de la vie, que ça soit une cérébro-lésion acquise, puissent venir justement accéder aux deux GEM, que ça soit facile d'accès pour eux, que ça soit à Aubonne ou à Sarcelles, et qu'ils puissent également aller vers l'extérieur et échanger avec les personnes à l'extérieur dans différentes structures.
0: Alors, il y a combien de GEMeurs dans les deux GEM ?
3: Avant, on était à Cergy, maintenant c'est déplacé à Aubonne, donc en septembre 2025. Là, on a à peu près 14 personnes qui sont inscrites. Et à Sarcelles, ça va beaucoup plus, parce que ça fait longtemps.
1: Ouais, il y en a à peu près 25 actuellement, voire 30 si on compte les bénévoles et les personnes qui viennent ponctuellement au sein du GEM.
0: Le GEM est ouvert chaque jour. Quel est le planning ?
1: Pour les deux GEM, en fait, donc c'est ouvert du lundi au vendredi. Les après-midi, on fait toute la partie, donc du coup, activité. Pour d'autres événements, par exemple, ça peut être des sorties ou d'autres activités en dehors. Parfois, on peut faire des animations le matin ou en journée complète, mais généralement, nos horaires, c'est 14h jusqu'à 17h30 pour les activités l'après-midi, du lundi au vendredi. On fait également quelques soirées et on fait quelques week-ends également.
0: Des soirées dansantes, avec DJ ?
2: Oui, ça peut être des soirées à thème, comme karaoké, comme jeux de société. Une fois, quand on était anciennement au GEM de Cergy, on faisait soirée casino. On aime bien les soirées karaoké, souvent c'est sympa.
0: Vous chantez quoi d'habitude ?
2: Bon, un peu de tout, de la variété. La variété française.
3: En fait. Ils chantent bien en plus.
0: Habituellement, au sein des GEM, le planning se construit collectivement avec les membres.
1: Généralement, on leur demande en fait à l'année. Au début, on fait une réunion. On leur demande du coup qu'est-ce qu'ils souhaitent faire. Et au fur et à mesure, à force que du coup on échange avec les membres au sein du GEM, on se rend compte des besoins qu'ils ont, que ce soit du sport, que ce soit pareil de la couture, de la poterie ou ça peut être même des soins. Peu importe en fait le type d'activité. Du moment que ça leur correspondent et grâce du coup à leurs idées et à celles qu'on a également avec nos collègues, on crée du coup un planning ensemble, dans le sens où c'est nous qui créons le planning entre collègues, mais grâce aux idées de nos membres et grâce également du coup à notre créativité aussi en tant qu'animateur.
3: On a un groupe WhatsApp avec tous nos membres. À chaque fois qu'on a des propositions d'événements, des activités en tête, on fait des sondages et après on les laisse voter. Et puis en fonction de l'intérêt qui est porté aux activités, bah soit on les met en place, soit finalement on annule si on voit que ça intéressait pas tant.
0: Au-delà des activités, je suppose que les gémeurs viennent chercher autre chose aussi.
1: Bien sûr, oui. Du lien, beaucoup de liens, oui. Beaucoup d'échanges.
3: Voilà, je pense que ouais, tu peux.
2: Oui, c'est surtout beaucoup de liens. C'est assez stimulant de pouvoir aussi nous-mêmes pouvoir remotiver d'autres personnes qui ont eu des accidents de la vie ou à ressortir de chez eux.
0: Pour vous, il y a une grosse différence avant que vous ayez intégré le GEM ? Qu'est-ce qui a changé ?
2: Personnellement, je ne suis pas cérébro-lésée, mais ça m'a apporté beaucoup en termes de lien social, même si je suis quelqu'un, je pense, d'assez social, mais ça m'a beaucoup apporté. J'ai pu créer du lien avec d'autres personnes. C'est très, très enrichissant.
0: Le mot solidarité est au cœur du magazine Les Voix de l'égalité. Dans votre quotidien, comment est-ce que vous pouvez le traduire ?
3: Hier, on a fait un atelier de détente au sein du GEM au pluriel. Chacun avait des capacités différentes. Oui. Donc, il y en a qui n'avaient pas forcément une bonne motricité. Donc, ceux qui en avaient, ils ont pu leur faire des massages. Entre nous, on s'est appliqué des soins du visage. Donc, ça passe par des petits gestes, des attentions comme ça. On va prendre soin des autres. Et en fonction des capacités et des compétences de chacun, ça va tourner. Y a des jours, il y en a un qui va être bon dans un domaine, c'est lui qui va proposer son aide, et puis la fois d'après, ça sera une autre personne.
1: Exactement.
3: Donc c'est ça, le but, c'est que chacun mette les mains à la pâte, et c'est satisfaisant même pour eux de voir que, ok, en ce moment, je suis chez moi, je suis un peu perdue, j'ai pas de projet, mais quand je viens au GEM, je peux participer et proposer des choses.
1: Ils ramènent des croissants, des petites attentions. Il y a toujours une petite attention, exactement. Enfin, en vrai, c'est des sourires, des moments de partage. À chaque fois, tout le monde se demande « Ok, comment tu vas ? Est-ce que ça va aujourd'hui ?» Enfin, il y a toujours ces moments, en fait, et ces liens, en fait, ces quotidiens. Enfin, c'est vraiment par tous les gestes quotidiens. Et du coup, on avance vraiment tous ensemble.
2: Oui, c'est ça. C'est en fait, chacun apporte sa pierre à l'édifice. Après, bien sûr, on peut pas s'entendre avec tout le monde, mais l'essentiel, c'est que il y a un bon groupe et que ça se passe bien.
0: Est-ce qu'il y a beaucoup d'intervenants qui viennent au sein du GEM ?
1: On a quelques intervenants. Après, beaucoup, je sais pas. Beaucoup, pour moi, ça voudrait dire à peu près 50 personnes.
0: Oui,
1: ça dépend des personnes. Mais en tout cas, on a des intervenants. Poterie, intervenants couture, intervenants méditation, sophrologie. On essaie de faire devenir justement certains intervenants. On voit si ça fonctionne au niveau du groupe. Si on voit que du coup, le groupe est partant pour que l'activité dure un peu plus longtemps, là, du coup, dans ces cas-là, on prolonge sur l'année, que ce soit activité sportive, par exemple, on va à la salle On Air aussi à Saint-Brice avec l'association Eternal Victory, du coup présidée par monsieur Vidal Elbaz, qui du coup aide aussi également beaucoup au niveau du sport adapté pour tous, donc vraiment pour toutes les personnes en situation de handicap. Il y a les machines du coup également qui sont adaptées, donc il fait les mouvements en fait en fonction de la personne, savoir ok à quel endroit tu as mal, à quel endroit tu n'as pas mal, là du coup on peut t'aider sur ce point là ou autre, et du coup c'est vraiment c'est de l'entraide mutuelle en fait, même avec les autres structures, c'est ça que je veux dire, c'est que de la solidarité. On en a au sein du GEM, que ce soit avec nos membres, avec l'équipe, avec tout le monde, mais aussi avec les gens qui sont à l'extérieur du GEM, que ce soit le CCS de la ville de Sarcelles, l'association Rêve Encore, tous les intervenants qu'on a au quotidien. C'est vraiment de l'aide quotidienne en fait, et permanente qu'on a. Donc c'est vraiment très bénéfique et c'est porteur de sens en fait pour nous en tout cas.
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0: Les voix de l'égalité. Au fil des années, on a remarqué que la lutte contre l'isolement continue chaque jour. Est-ce que de votre côté, est-ce que vous avez senti une amélioration sur la place du handicap psychique et de la santé mentale dans la société ?
1: Alors ouais, je pense que ça, on a tous une vision différente. Moi, personnellement, sur mon point de vue, je trouve que ça a changé, oui. Maintenant, je pense qu'il y a encore pas mal de chemin à faire, c'est-à-dire qu'il y a beaucoup encore d'endroits où c'est pas forcément accessible. On a quand même pas mal de nos membres qui nous disent que ça soit au niveau des bus ou autres, ils ont quand même beaucoup de problèmes au niveau des transports en commun. Donc je pense qu'il y a encore pas mal de mouvements du coup à faire par la suite. Après voilà, l'objectif c'est qu'on fasse comme en Belgique ou dans certains pays où effectivement pour les personnes en situation de handicap, l'accessibilité soit vraiment aux normes pour tout le monde et que du coup il y ait du progrès là-dessus. Après sinon en soi, je trouve que oui. Au niveau des GEM, en tout cas de savoir qu'il y a des GEM qui existent, des groupes d'entraide mutuelle, qu'il y en a quand même plus de 656 en France, c'est quand même déjà énorme. Il y a beaucoup de structures qui se mobilisent et au travers de toutes les structures qu'on a rencontrées, je me dis que effectivement, oui, bien sûr qu'il y a énormément de personnes qui cherchent qu'une chose, c'est à aider justement à être dans cette progression justement d'entraide, de solidarité.
2: C'est mon ressenti, mais je pense que depuis le Covid, ça a beaucoup évolué. On a essayé que chacun ne se sente pas seul. Comme vous disiez Rebecca, voilà, c'est vrai qu'il y a beaucoup de GEM qui ont ouvert. Après, peut-être qu'il y en avait avant, mais je n'étais pas au courant. Mais au niveau de l'isolement, je pense qu'il y a quand même du progrès.
0: Et au niveau du fonctionnement du GEM, est-ce que vous rencontrez des difficultés particulier ?
1: Moi, je dirais que c'est les aléas comme dans n'importe quelle structure, c'est-à-dire qu'on a par exemple des imprévus, mais comme pour tout le monde en fait dans la vie, on essaie justement de trouver tous des solutions ensemble et c'est ça qui est bien. On reste pas bloqué par exemple sur un problème, on se dit ok, bon bah là il y a un souci, on va le trouver, on va trouver une solution pour justement améliorer les choses. Mais oui, ça peut arriver qu'on rencontre des difficultés, je pense, comme tout à chacun.
3: Après aussi, ce qui est différent dans notre structure, on va dire, c'est que nous, notre seule mission vraiment indispensable et nécessaire, c'est que les gens s'y sentent bien et que l'accueil soit fait correctement. On n'a pas, je sais pas, des soins médicaux à faire, plein de gens à payer. Enfin, c'est une toute petite association, donc tous les petits problèmes qu'on a, ça reste du quotidien et c'est des choses qui sont pas graves et qu'on a le temps de régler, etc. Nous, tant que les adhérents, les membres, ils peuvent se déplacer, venir et qu'ils se sentent bien, c'est le plus important. Et après, le reste.
1: Exactement.
2: Tout à fait, je dirais pas mieux.
0: Il y a encore des idées reçues, des préjugés aussi sur le handicap. Est-ce que vous faites des rencontres avec des établissements, des centres culturels par exemple, pour échanger avec eux ?
2: Si, on fait quand même beaucoup de rencontres. On essaye aussi de se faire connaître. Le GEM au pluriel, ça fait quand même récemment qu'il est ouvert. On a fait du démarchage au niveau des petits artisans à côté. On fait quand même pas mal de rencontres, de sorties. On essaye de se faire connaître. Je trouve que grâce à ça, il y a de plus en plus d'adhérents ou de familles qui appellent pour leurs enfants.
0: Est-ce que vous auriez un conseil à donner à une personne qui hésiterait encore à rejoindre le GEM ?
2: Bah, à y aller pour rompre l'isolement et créer du lien. Et de pouvoir se sentir, entre guillemets, soi-même.
0: Quand on est au GEM, les masques tombent.
3: Tout est dans la simplicité. Oui. Même nous, en tant qu'animateurs, coordinatrices, tout, on ne se prend pas la tête. On est nous-mêmes. On sait que c'est un endroit où on n'est pas forcément jugé. On peut montrer nos mauvais côtés comme nos bons côtés.
1: C'est voilà. Ça. On fait même des journées inter-GEM avec toutes les GEM du coup qui accueillent un public cérébro-lésé du coup en Île-de-France.
0: La dernière c'était quand GEM.
3: Maintenant, nous il y a deux semaines on est allé avec le
1: ah oui le GEM Oasis,
3: le GEM Oasis.
1: Oh, aussi,
3: parce qu'en fait quand on s'est installé à Aubonne, avant on était localisé à Cergy et comme il y a eu le Covid etc, ça a été compliqué au niveau des locaux et tout, donc le président a souhaité changer et donc a ouvert celui-là à Aubonne. Il y a déjà un GEM à Aubonne, sauf qu'il est principalement pour les personnes qui ont des troubles psy. Et donc nous, quand on s'est installé et qu'on a démarché d'autres structures, tout le monde nous confondait parce qu'ils appelaient pas forcément par le nom GEM au pluriel ou GEM l'Oasis, ils appelaient ça le GEM d'Aubonne. Sauf que maintenant on est deux GEM à Aubonne. Donc vu qu'on a eu des petits soucis, ce qui fait que je les ai contactés et on s'est rencontrés. Et depuis, on a fait 3-4 rencontres. On est allé au restaurant, on a fait un karaoké, on a fait une fête d'Halloween.
2: Et en parlant de rencontres, Rebecca, tu me dis si je me trompe, exemple, il me semble que le 22 octobre, il y a une journée intergem.
1: Exactement, c'est ça. Normalement, il y a une journée intergem aussi, du coup, avec le GEM de Nanterre aussi, également, à côté du GEM de Nanterre, de mémoire. Donc, ça sera sur Nanterre directement, le 22 octobre, pour les personnes, du coup, également, qui font partie des GEM cérébro-lésés au sein de l'Île-de-France.
0: Et pendant ces journées, il y a des activités
3: Très nombreux, donc du coup, ça se prévoit à l'avance. Ça fait déjà au moins 3 mois qu'on a choisi le thème.
0: C'est quoi le thème? Ce sera quoi?
3: Sur la musique.
0: Okay. Donc vous allez chanter, Quentin?
2: Ben oui, si je suis là, je chanterai.
3: Tous les GEM, on fait des réunions en visio. Ceux qui veulent y participer, ils sont les bienvenus. Et chacun donne son point de vue sur les activités qu'ils ont envie de proposer. Et puis après, y a quelqu'un qui se range, l'organisatrice souvent. Et puis le jour J, souvent il y a un buffet. Soit c'est sur une journée entière, soit c'est sur l'après-midi. Les GEM peuvent ramener des choses. Et le but, c'est que tout le monde participe.
0: Donc c'est sur le thème de la musique, dont je suppose qu'il y aura de la musique, il y aura un concert.
3: Il y aura des petits jeux musicaux, des blind tests,
2: des choses comme ça.
1: Je voulais juste dire, rebondir sur ce que Quentin disait quand il disait foncez, tout à l'heure, allez-y, venez aux GEM. Exactement, en fait, libérez vos blocages, libérez vos peurs et dites-vous, voilà, on vous accepte tel que vous êtes, soyez vous-même, venez aux GEM et ça va bien se passer. Dites-vous qu'il y a plusieurs GEM et que peu importe le type de GEM que vous recherchez, que ça soit un GEM du coup pour des personnes qui soient cérébro-lésées ou un GEM qui soit pour des personnes atteintes du trouble du spectre autistique ou bien même un GEM pour les personnes atteintes de troubles psy. Voilà, dans tous les cas, il y a tellement de GEM, vous trouverez votre bonheur et puis sachez que vous pouvez aller dans un GEM puis dans un autre. Il n'y a pas d'obligation, ne serait-ce que même à rester ou autre, personne n'est forcé.
3: Oui, on a plusieurs membres qui côtoient plusieurs GEM et en fonction du planning, s'il y a des activités ou des choses qui les intéressent plus à droite à gauche, ils tournent. Exactement. Ils font un peu à leur guise.
1: Nous, chacun en fait est libre de faire ce qu'il veut, c'est-à-dire il y a nos activités qu'il veut. S'il y a personne n'est forcé en fait, s'il y a personne qui est obligé de faire quoi que ce soit, c'est vraiment libre choix aux gens de faire ce qu'ils ont envie de faire tout simplement. Donc, et c'est ça le but de la vie aussi.
2: D'ailleurs, en parlant de GEM, j'aimerais si c'est possible passer une dédicace aux GEM de Nanterre et à Laure et à Louise, qui sont les deux intervenantes au GEM.
1: Big up.
0: Et puis, dernière question, est-ce qu'il y a eu des idées innovantes qui ont émergé pendant l'année?
3: Cette année, on a eu quand même, on va dire, 2 projets qu'on n'avait jamais mis en place. Donc, le projet musical, on était en partenariat avec d'autres associations. Pendant plusieurs semaines, on a chacun choisi des chansons qui avaient été créées par l'autre. L'autre collaborateur, on est passé sur scène devant à peu près...
1: J'ai entre 60 et 90 personnes.
3: Voilà,
1: à peu près.
3: Oh, mais bien, pour une première pour la plupart des personnes, donc c'était assez impressionnant et puis c'était vraiment sympa, on a eu beaucoup d'encouragement. Et en deuxième projet innovant, on va dire pour nous en tout cas, c'est qu'on a fait une exposition. Donc pendant plusieurs semaines, pareil, on se voyait, on préparait soit des affiches, des décorations, on faisait des shootings photos...
1: Tout le monde
3: on installait toute la décoration, on a fait une salle immersive sur le thème de la fête et on a parlé justement de l'accessibilité dans tout ce qui est culturel, social, pour les personnes en situation de handicap. Donc, puis voilà, chacun, il y a eu des témoignages vidéo qui ont été projetés sur les murs et c'était donc un moyen pour nous de aussi sympathiser avec le voisinage parce qu'on s'est installé dans une résidence. Et c'est vrai qu'on voyait que les voisins étaient très curieux, ils passaient souvent devant mais ils n'osaient pas trop venir nous voir. Donc comme on a choisi la journée de la fête des voisins, on a laissé la porte ouverte et tout le monde pouvait venir visiter notre exposition. Il y a d'autres associations qui sont venues visiter aussi, c'était sympa.
1: Et en idée innovante également, il y avait je me permets de rebondir là-dessus, tu sais aussi le projet Proche Aidant qu'on a fait également tous ensemble grâce à l'aide également donc du coup et la proposition de monsieur Bercy donc du coup du CCAS de la ville de Sarcelles qui a regroupé donc plusieurs structures qu'il connaissait déjà et avec lesquelles du coup on fait différents projets Proche Aidant en fait pour toutes les personnes du coup aidantes au quotidien pour qu'aussi elles aient des temps de répit et des temps de repos. Donc on aide aussi les personnes du coup proche aidantes de personnes qui sont soit isolées soit qui sont en situation de handicap ou qui ont une maladie ou autre. Et du coup, ça leur permet aussi d'avoir un temps de répit. On a fait par exemple des soins massages, on a fait par exemple des masques pour le visage. Donc du coup, chacun des membres aussi a participé, chacun des membres a pu du coup masser. On s'est rendu compte qu'il y en avait plusieurs qui avaient des compétences d'ailleurs de masseurs exceptionnelles dans les gommages, tout. Donc c'est génial. Enfin, vraiment la participation de chacun. Ces beaux projets-là, en fait, c'est quotidien, que des beaux projets.
2: Et donc pour conclure, si vous voulez rompre votre isolement et pas vous ennuyer, venez au GEM.
0: L'émission touche à sa fin, on vous remercie de nous avoir suivis. On remercie également Rebecca, Adèle et Quentin d'être venus jusqu'au studio d'Alternative FM pour partager avec nous leur expérience et leur témoignage. Bien entendu, ceci n'était qu'une expérience sonore. 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
1: 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Cette semaine dans notre magazine, nous accueillons le groupe d'entraide mutuelle au pluriel et celui de Godot. Pendant cette interview, nous découvrirons ses activités et ce qui fait sa richesse humaine. Nous tenterons de mieux faire connaître l'association et de passer ensemble un moment agréable. Dans le studio d'Alternative FM, nous sommes avec Rebecca, coordinatrice, Adèle, animatrice, et Quentin, membre du GEM au pluriel et de celui de Godot.
2: Bonjour, je me présente Rebecca, coordinatrice animatrice du GEM chez Godot à Sarcelles et GEM au pluriel à Aubonne. Je travaille au sein des deux GEM du coup depuis 2014. On accueille un public cérébro-lésé au sein de nos deux GEM pour lesquels du coup on propose diverses activités sur place, que ce soit des sorties, des animations, de la couture, de la poterie, des balades, des moments d'échange. Le but et l'objectif en fait, c'est que ces personnes du coup ne se sentent pas isolés suite à un accident de la vie, que ce soit un AVC ou que ce soit un accident de la vie, c'est-à-dire dans le sens traumatisme crânien ou autre. Et il y a une très très bonne ambiance au sein des deux GEM, ça se passe bien, on s'entraide mutuellement et l'objectif c'est que chacun se sente bien au sein des deux GEM.
3: Je suis membre du GEM depuis mai 2019. J'ai découvert le GEM suite à une formation de 6 mois que j'avais fait à l'ADAPT. Ça s'est arrêté parce qu'ils ne pouvaient plus continuer ma prise en charge. Ils m'ont orienté vers le GEM. J'ai découvert le GEM par ce biais-là et j'en suis très content et ça se passe très très bien.
4: Bonjour, moi c'est Adèle, je suis animatrice au GEM au pluriel. Je participe aussi souvent aux activités du GEM chez Godot parce qu'on travaille tous ensemble. J'ai commencé à y travailler en août 2025. C'est assez récent, là on a fait l'année scolaire ensemble et c'était super sympa. Donc j'ai adoré l'accueil et l'année que j'y ai passée. J'organise les activités, je participe à un peu tout ce qui se passe dans le GEM.
1: Comment ça se passe la collaboration ?
2: L'idée de mémoire en tout cas de notre président et de l'ancien animateur du coup Thomas qui était sur place, ils se sont rendus compte qu'il y avait un besoin effectivement dans le 95, mais pas que du côté de Sarcelles. Donc le GEM au pluriel a été créé en 2019 pour toutes les personnes du coup qui étaient plus proches au niveau de Cergy, pour que justement il y ait un maximum de personnes en fait au sein du Val d'Oise qui puissent accéder du coup au GEM, d'où le fait du coup de faire deux structures et non pas qu'une seule à Sarcelles. Bah, effectivement on est en lien régulièrement, on fait différentes activités et sorties ensemble, ça permet aussi d'échanger avec les deux GEM et de pas rester que dans un seul GEM. L'objectif aussi des deux GEM justement c'est d'aller vers l'extérieur, donc on fait aussi énormément de partenariats avec d'autres structures. On est en lien aussi, que ce soit avec des structures médico-sociales, d'autres associations, on fait des activités avec d'autres personnes pour justement sortir les personnes du coup du côté un peu trop isolé ou de rester que dans une seule et même structure à faire des activités. Nous l'objectif c'est vraiment d'élargir, de faire connaître les GEM, de voir que effectivement les gens du coup qui ont eu un problème de la vie, que ce soit une cérébro-lésion acquise, puissent venir justement accéder aux deux GEM, que ça soit facile d'accès pour eux, que ça soit à Aubonne ou à Sarcelles, et qu'ils puissent également aller vers l'extérieur et échanger avec les personnes à l'extérieur dans différentes structures.
1: Alors, il y a combien de GEMeurs dans les deux GEM?
4: Avant, on était à Cergy, maintenant on s'est déplacé à Aubonne, donc en septembre 2025. Là, on a à peu près 14 personnes qui sont inscrites. Et à Sarcelles, ça va beaucoup plus, près, parce que 25. Ça fait longtemps.
2: Ouais, il y en a à peu près 25 actuellement, voire 30 si on compte les bénévoles et les personnes qui viennent ponctuellement au sein du GEM.
1: Le GEM est ouvert chaque jour. Quel est le planning ?
2: Pour les deux GEM, en fait, donc c'est ouvert du lundi au vendredi. Les après-midi, on fait toute la partie, donc du coup, activité. Pour d'autres événements, par exemple, ça peut être des sorties ou d'autres activités en dehors. Parfois, on peut faire des animations le matin ou en journée complète, mais généralement, nos horaires, c'est 14h jusqu'à 17h30 pour les activités l'après-midi, du lundi au vendredi. On fait également quelques soirées et on fait quelques week-ends également.
1: Des soirées dansant, avec DJ?
3: Oui, ça peut être des soirées à thème, comme karaoké, comme jeux de société. Une fois, quand on était anciennement au GEM de Cergy, on faisait soirée casino. On aime bien les soirées karaoké, souvent c'est sympa.
1: Vous chantez quoi d'habitude?
3: Bon, un peu de tout, de la variété. la variété française.
4: En fait. Il chante bien en plus. Hein.
1: Oui. Habituellement, au sein des GEM, le planning se construit collectivement avec les membres.
2: Généralement, on leur demande en fait à l'année. Au début, on fait une réunion. On leur demande du coup qu'est-ce qu'ils souhaitent faire. Et au fur et à mesure, à force que du coup on échange avec les membres au sein du GEM, on se rend compte des besoins qu'ils ont, que ce soit du sport, que ce soit pareil de la couture, de la poterie ou ça peut être même des soins. Peu importe en fait le type d'activité, du moment que ça leur corresponde et grâce du coup à leurs idées et à celles qu'on a également avec nos collègues, on crée du coup un planning ensemble, dans le sens où c'est nous qui créons le planning entre collègues, mais grâce aux idées de nos membres et grâce également du coup à notre créativité aussi en tant qu'animateur.
4: On a un groupe WhatsApp avec tous nos membres. À chaque fois qu'on a des propositions d'événements, des activités en tête, on fait des sondages et après on les laisse voter, et puis en fonction de l'intérêt qui est porté aux activités, soit on les met en place, soit finalement on annule si on voit que ça intéressait pas tant.
1: Au-delà des activités, je suppose que les gémeurs viennent chercher autre chose aussi.
2: Bien sûr, oui. Du lien, beaucoup de liens, oui. Beaucoup d'échanges.
4: Voilà, je pense que ouais, tu peux.
3: Oui, c'est surtout beaucoup de liens. C'est assez stimulant de pouvoir aussi nous-mêmes pouvoir remotiver d'autres personnes qui ont eu des accidents de la vie ou à ressortir de chez eux.
1: Pour vous, il y a une grosse différence avant que vous ayez intégré le GEM ? Qu'est-ce qui a changé ?
3: Personnellement, je ne suis pas cérébro-lésée, mais ça m'a apporté beaucoup en termes de lien social, même si je suis quelqu'un, je pense, d'assez social, mais ça m'a beaucoup apporté. J'ai pu créer du lien avec d'autres personnes. C'est très, très enrichissant.
1: Le mot solidarité est au cœur du magazine Les Voix de l'égalité. Dans votre quotidien, comment est-ce que vous pouvez le traduire ?
4: Hier, on a fait un atelier de détente au sein du GEM au pluriel. Chacun avait des capacités différentes. Oui. Donc, il y en a qui n'avaient pas forcément une bonne motricité. Donc, ceux qui en avaient, ils ont pu leur faire des massages. Entre nous, on s'est appliqué des soins du visage. Donc, ça passe par des petits gestes, des attentions comme ça. On va prendre soin des autres. Et en fonction des capacités et des compétences de chacun, ça va tourner. Y a des jours, il y en a un qui va être bon dans un domaine, c'est lui qui va proposer son aide, et puis la fois d'après, ça sera une autre personne.
2: Exactement.
4: Donc c'est ça, le but, c'est que chacun mette les mains à la pâte, et c'est satisfaisant même pour eux de voir que, ok, en ce moment, je suis chez moi, je suis un peu perdue, j'ai pas de projet, mais quand je viens au GEM, je peux participer et proposer des choses.
2: Ils ramènent des croissants, des petites attentions, il y a toujours une petite attention, exactement. Enfin, en vrai, c'est des sourires, des moments de partage. À chaque fois, tout le monde se demande « Ok, comment tu vas ? Est-ce que ça va aujourd'hui ?» Enfin, il y a toujours ces moments, en fait, et ces liens, en fait, ces quotidiens. Enfin, c'est vraiment par tous les gestes quotidiens. Et du coup, on avance vraiment tous ensemble.
3: Oui, c'est ça. C'est en fait, chacun apporte sa pierre à l'édifice. Après, bien sûr, on peut pas s'entendre avec tout le monde, mais l'essentiel, c'est que il y a un bon groupe et que ça se passe bien.
1: Est-ce qu'il y a beaucoup d'intervenants qui viennent au sein du GEM ?
2: On a quelques intervenants. Après, beaucoup, je sais pas. Pour moi, ça voudrait dire à peu près 50 personnes.
1: Oui,
2: ça dépend des personnes. Mais en tout cas, on a des intervenants. Poterie, intervenants couture, intervenants méditation, sophrologie. On essaie de faire devenir justement certains intervenants. On voit si ça fonctionne au niveau du groupe. Si on voit que du coup, le groupe est partant pour que l'activité dure un peu plus longtemps, là, du coup, dans ces cas-là, on prolonge sur l'année, que ce soit activité sportive, par exemple, on va à la salle On Air aussi à Saint-Brice avec l'association Eternal Victory, du coup présidée par monsieur Vidal Elbaz, qui du coup aide aussi également beaucoup au niveau du sport adapté pour tous, donc vraiment pour toutes les personnes en situation de handicap. Il y a les machines du coup également qui sont adaptées, donc qui fait les mouvements en fait en fonction de la personne, savoir ok à quel endroit tu as mal, à quel endroit tu n'as pas mal.

0: les voix de l'égalité. Au fil des années, on a remarqué que la lutte contre l'isolement continue chaque jour. Est-ce que de votre côté, est-ce que vous avez senti une amélioration sur la place du handicap psychique et de la santé mentale dans la société ?
1: Alors ouais, je pense que ça, on a tous une vision différente. Moi, personnellement, sur mon point de vue, je trouve que ça a changé, oui. Maintenant, je pense qu'il y a encore pas mal de chemin à faire, c'est-à-dire qu'il y a beaucoup encore d'endroits où c'est pas forcément accessible. On a quand même pas mal de nos membres qui nous disent que ça soit au niveau des bus ou autres, ils ont quand même beaucoup de problèmes au niveau des transports en commun. Donc je pense qu'il y a encore pas mal de mouvements du coup à faire par la suite. Après voilà, l'objectif c'est qu'on fasse comme en Belgique ou dans certains pays où effectivement pour les personnes en situation de handicap, l'accessibilité soit vraiment aux normes pour tout le monde et que du coup il y ait du progrès là-dessus. Après sinon en soi, je trouve que oui, au niveau des GEM, en tout cas de savoir qu'il y a des GEM qui existent, des groupes d'entraide mutuelle, qu'il y en a quand même plus de 656 en France, c'est quand même déjà énorme. Il y a beaucoup de structures qui se mobilisent et au travers de toutes les structures qu'on a rencontrées, je me dis que effectivement, oui, bien sûr qu'il y a énormément de personnes qui cherchent qu'une chose, c'est à aider justement à être dans cette

0: progression justement d'entraide, de solidarité.
1: C'est mon ressenti, mais je pense que depuis le Covid, ça a beaucoup évolué. On a essayé que chacun ne se sente pas seul. Comme vous disiez Rebecca, voilà, c'est vrai qu'il y a beaucoup de gemmes qui ont ouvert. Après, peut-être qu'il y en avait avant, mais je n'étais pas au courant. Mais au niveau de l'isolement, je pense que il y a quand même du progrès.
2: Et au niveau du fonctionnement du GEM, est-ce que vous rencontrez des difficultés particulières?
0: Moi, je dirais que c'est les aléas comme dans n'importe quelle structure, c'est-à-dire qu'on a par exemple des imprévus, mais comme pour tout le monde en fait dans la vie, on essaie justement de trouver tous des solutions ensemble, et c'est ça qui est bien. On reste pas bloqué par exemple sur un problème, on se dit ok, bon bah là il y a un souci, on va le trouver, on va trouver une solution pour justement améliorer les choses. Mais oui, ça peut arriver qu'on rencontre des difficultés, je pense, comme tout à chacun.
3: Après aussi, ce qui est différent dans notre structure, on va dire, c'est que nous, notre seule mission vraiment indispensable et nécessaire, c'est que les gens s'y sentent bien et que l'accueil soit fait correctement. On n'a pas, des soins médicaux à faire, plein de gens à payer. Enfin, c'est une toute petite association, donc tous les petits problèmes qu'on a, ça reste du quotidien et c'est des choses qui sont pas graves et qu'on a le temps de régler, etc. Nous, tant que les adhérents, les membres, ils peuvent se déplacer, venir et qu'ils se sentent bien, c'est le plus important. Et après, le reste.
0: Exactement.
1: Tout à fait, je dirais pas mieux.
2: Il y a encore des idées reçues, des préjugés aussi sur le handicap. Est-ce que vous faites des rencontres avec des établissements ou des centres culturels, par exemple, pour échanger avec eux?
1: Si, on fait quand même beaucoup de rencontres. On essaye aussi de se faire connaître. Le GEM au pluriel, ça fait quand même récemment qu'il est ouvert. On a fait du démarchage au niveau des petits artisans à côté. On fait quand même pas mal de rencontres, de sorties. On essaye de se faire connaître. Je trouve que grâce à ça, il y a de plus en plus d'adhérents ou de familles qui appellent pour leurs enfants.
2: Est-ce que vous auriez un conseil à donner à une personne qui hésiterait encore à rejoindre le GEM?
1: À y aller pour rompre l'isolement et créer du lien et de pouvoir se sentir entre guillemets soi-même.
2: Quand on est au GEM, les masques tombent.
3: Tout est dans la simplicité. Oui. Même nous, en tant qu'animateurs, coordinatrices et tout, on se prend pas la tête, on est nous-mêmes. On sait que c'est un endroit où on n'est pas forcément jugé. On peut montrer nos mauvais côtés comme nos bons côtés.
0: On fait même des journées inter-GEM avec toutes les GEM du coup qui accueillent un public cérébrolésé du coup en Île-de-France.
2: La dernière c'était quand?
3: Nous il y a deux semaines on est allé avec le
0: GEM Oasis.
3: En fait quand on s'est installé à Aubonne, avant on était localisé à Cergy, et comme il y a eu le Covid etc, ça a été compliqué au niveau des locaux et tout, donc le président a souhaité changer et donc a ouvert celui-là à Aubonne. Il y a déjà un GEM à Aubonne, sauf qu'il est principalement pour les personnes qui ont des troubles psy. Et donc nous, quand on s'est installé et qu'on a démarché d'autres structures, tout le monde nous confondait, parce qu'ils appelaient pas forcément par le nom GEM au pluriel ou GEM l'Oasis, ils appelaient ça le GEM d'Aubonne, sauf que maintenant on est deux GEM à Aubonne. Donc vu qu'on a eu des petits soucis, ce qui fait que je les ai contactés et on s'est rencontrés, et depuis on a fait 3-4 rencontres. On est allé au restaurant, on a fait un karaoké, on a fait une fête d'Halloween.
1: Et en parlant de rencontres, Rebecca, tu me dis si je me trompe, il me semble que le 22 octobre, il y a une journée inter-GEM.
0: Exactement, c'est ça. Normalement, il y a une journée inter-GEM aussi, du coup, avec le GEM de Nanterre aussi, également, à côté du GEM de Nanterre, de mémoire. Donc, ça sera sur Nanterre directement, le 22 octobre, pour les personnes, du coup, également, qui font partie des GEM cérébro-lésés au sein de l'Île-de-France.
2: Et pendant ces journées, il y a des activités
3: Très nombreux, donc du coup, ça se prévoit à l'avance. Ça fait déjà au moins 3 mois qu'on a choisi le thème.
2: C'est quoi le thème? Ce sera quoi?
3: Sur la musique.
2: Okay, donc vous allez chanter, Quentin?
1: Oui, si peut-être. Je suis là, je chanterai.
3: Tous les GEM, on fait des réunions en visio. Ceux qui veulent y participer, ils sont les bienvenus. Et chacun donne son point de vue sur les activités qu'ils ont envie de proposer. Et puis après, y a quelqu'un qui se range, l'organisatrice souvent. Et puis le jour J, souvent il y a un buffet. Soit c'est sur une journée entière, soit c'est sur l'après-midi. Les GEM peuvent ramener des choses. Et le but, c'est que tout le monde participe.
2: Donc c'est sur le thème de la musique, dont je suppose qu'il y aura de la musique. qu'il y aura un concert.
3: Bah, il y aura des petits jeux musicaux, des blind tests,
1: des choses comme ça.
0: Je voulais juste dire, oui, rebondir sur ce que Quentin disait quand il disait foncez, enfin, en gros, tout à l'heure, allez-y, venez aux GEM. Exactement, en fait, libérez vos blocages, libérez vos peurs et dites-vous, voilà, on vous accepte tel que vous êtes, soyez vous-même, venez aux GEM et ça va bien se passer. Dites-vous qu'il y a plusieurs GEM et que peu importe le type de GEM que vous recherchez, que ça soit un GEM du coup pour des personnes qui soient cérébro-lésées ou un GEM qui soit pour des personnes atteintes du trouble du spectre autistique ou bien même un GEM pour les personnes atteintes de troubles psy. Voilà, dans tous les cas, il y a tellement de GEM, vous trouverez votre bonheur et puis sachez que vous pouvez aller dans un GEM puis dans un autre. Il n'y a pas d'obligation, ne serait-ce que même à rester ou autre, personne n'est forcé.
3: Oui, on a plusieurs membres qui côtoient plusieurs GEM et en fonction du planning, s'il y a des activités ou des choses qui les intéressent plus à droite à gauche, enfin, ils tournent, ils font un peu à leur guise.
0: Nous, chacun en fait est libre de faire ce qu'il veut, c'est-à-dire il fait nos activités qu'il veut. Il n'y a personne n'est forcé en fait, il n'y a personne qui est obligé de faire quoi que ce soit, c'est vraiment libre choix aux gens de faire ce qu'ils ont envie de faire tout simplement. Et c'est ça le but de la vie aussi.
1: D'ailleurs, en parlant de GEM, j'aimerais, si c'est possible, passer une dédicace aux GEM de Nanterre et à Laure et à Louise, qui sont les deux intervenantes au GEM.
2: Big up. Et puis, dernière question, est-ce qu'il y a eu des idées innovantes qui ont émergé pendant l'année?
3: Cette année, on a eu quand même, on va dire, deux projets qu'on n'avait jamais mis en place. Donc le projet musical, on était en partenariat avec d'autres associations. Pendant plusieurs semaines, on a chacun choisi des chansons qui avaient été créées par l'autre collaborateur. On est passé sur scène devant à peu près...
0: Ouais, j'ai entre 60 et 90 personnes,
3: voilà,
0: à peu près.
3: Oh, mais bien, pour une première pour la plupart des personnes, donc c'était assez impressionnant et puis c'était vraiment sympa, on a eu beaucoup d'encouragement. Et en deuxième projet innovant, on va dire, pour nous en tout cas, c'est qu'on a fait une exposition. Donc pendant plusieurs semaines, pareil, on se voyait, on préparait soit des affiches, des décorations, on faisait des shootings photos.
0: Tout le monde
3: on installait toute la décoration, on a fait une salle immersive sur le thème de la fête et on a parlé justement de l'accessibilité dans tout ce qui est culturel, social, pour les personnes en situation de handicap. Puis voilà, chacun, il y a eu des témoignages vidéo qui ont été projetés sur les murs et c'était donc un moyen pour nous de aussi sympathiser avec le voisinage parce qu'on s'est installé dans une résidence. Et c'est vrai qu'on voyait que les voisins étaient très curieux, ils passaient souvent devant mais ils osaient pas trop venir nous voir. Donc comme on a choisi la journée de la fête des voisins, on a laissé la porte ouverte et tout le monde pouvait venir visiter notre exposition. Il y a d'autres associations qui sont venues visiter aussi, c'était sympa.
0: Et en idée innovante également, il y avait je me permets de rebondir là-dessus, tu sais aussi le projet Prochaidant qu'on a fait également tous ensemble grâce à l'aide également donc du coup et la proposition de monsieur Bercy donc du coup du CCAS de la ville de Sarcelles qui a regroupé donc plusieurs structures qu'il connaissait déjà et avec lesquelles du coup on fait différents projets Prochaidant en fait pour toutes les personnes du coup aidantes au quotidien pour qu'aussi elles aient des temps de répit et des temps de repos. Donc on aide aussi les personnes du coup Prochaidantes de personnes qui sont soit isolées, soit qui sont en situation de handicap ou qui ont une maladie ou autre. Et du coup, ça leur permet aussi d'avoir un temps de répit. On a fait par exemple des soins massages, on a fait par exemple des masques pour le visage. Donc du coup, chacun des membres aussi a participé, chacun des membres a pu du coup masser. On s'est rendu compte qu'il y en avait plusieurs qui avaient des compétences d'ailleurs de masseur exceptionnelles dans les gommages, tout. Donc ouais, c'est génial. Enfin, vraiment la participation de chacun. Et ces beaux projets-là, en fait, c'est quotidien, que des beaux projets.
1: Et donc pour conclure, si vous voulez rompre votre isolement et pas vous ennuyer, venez au GEM.
2: L'émission touche à sa fin. On vous remercie de nous avoir suivi. On remercie également Rebecca, Adèle et Quentin d'être venus jusqu'au studio d'Alternative FM pour partager avec nous leur expérience et leur témoignage. Bien entendu, ceci n'était qu'une expérience sonore. 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

0: 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Cette semaine dans notre magazine, nous accueillons le groupe d'entraide mutuelle au pluriel et celui de Godot. Pendant cette interview, nous découvrirons ses activités et ce qui fait sa richesse humaine. Nous tenterons de mieux faire connaître l'association et de passer ensemble un moment agréable. Dans le studio d'Alternative FM, nous sommes avec Rebecca, coordinatrice, Adèle, animatrice, et Quentin, membre du GEM au pluriel et de celui de Godot.
1: Bonjour, je me présente, Rebecca, coordinatrice, animatrice du GEM chez Godot à Sarcelles et GEM au pluriel à Aubonne. Je travaille au sein des deux GEM du coup depuis 2014. On accueille un public cérébro-lésé au sein de nos deux GEM pour lesquels du coup on propose diverses activités sur place, que ce soit des sorties, des animations, de la couture, de la poterie, des balades, des moments d'échange. Le but et l'objectif en fait c'est que ces personnes du coup ne se sentent pas isolés suite à un accident de la vie, que ce soit un AVC ou que ce soit un accident de la vie, c'est-à-dire dans le sens traumatisme crânien ou autre. Et il y a une très très bonne ambiance au sein des deux GEM, ça se passe bien, on s'entraide mutuellement et l'objectif c'est que chacun se sente bien au sein des deux GEM.
2: Je suis membre du GEM depuis mai 2019. J'ai découvert le GEM suite à une formation de 6 mois que j'avais fait à l'ADAPT. Ça s'est arrêté parce qu'ils ne pouvaient plus continuer ma prise en charge. Ils m'ont orienté vers le GEM. J'ai découvert le GEM par ce biais-là et j'en suis très content et ça se passe très très bien.
3: Bonjour, moi c'est Adèle, je suis animatrice au GEM au pluriel, je participe aussi souvent aux activités du GEM chez Godot parce qu'on travaille tous ensemble. J'ai commencé à y travailler en août 2025, c'est assez récent là, on a fait l'année scolaire ensemble et c'était super sympa, donc j'ai adoré l'accueil et l'année que j'y ai passée. J'ai organisé les activités, je participe à un peu tout ce qui se passe dans le GEM.
0: Comment ça se passe la collaboration ?
1: L'idée de mémoire en tout cas de notre président et de l'ancien animateur du coup Thomas qui était sur place, ils se sont rendus compte qu'il y avait un besoin effectivement dans le 95, mais pas que du côté de Sarcelles. Donc le GEM au pluriel a été créé en 2019 pour toutes les personnes du coup qui étaient plus proches au niveau de Cergy, pour que justement il y ait un maximum de personnes en fait au sein du Val d'Oise qui puissent accéder du coup au GEM, d'où le fait du coup de faire deux structures et non pas qu'une seule à Sarcelles. Bah, effectivement on est en lien régulièrement, on fait différentes activités et sorties ensemble, ça permet aussi d'échanger avec les deux GEM et de pas rester que dans un seul GEM. L'objectif aussi des deux GEM justement c'est d'aller vers l'extérieur, donc on fait aussi énormément de partenariats avec d'autres structures, on est en lien aussi que ce soit avec des structures médico-sociales, d'autres associations, on fait des activités avec d'autres personnes pour justement effectivement sortir les personnes du coup du côté un peu trop isolé ou de rester que dans une seule et même structure à faire des activités. Nous l'objectif c'est vraiment d'élargir, de faire connaître les GEM, de voir que effectivement les gens du coup qui ont eu un problème de la vie, que ça soit une cérébro-lésion acquise, puissent venir justement accéder aux deux GEM, que ça soit facile d'accès pour eux, que ça soit à Aubonne ou à Sarcelles, et qu'ils puissent également aller vers l'extérieur et échanger avec les personnes à l'extérieur dans différentes structures.
0: Alors, il y a combien de GEMeurs dans les deux GEM?
3: Avant, on était à Cergy, maintenant, on s'est déplacé à Aubonne, donc en septembre 2025. Là, on a à peu près 14 personnes qui sont inscrites. Et à Sarcelles, ça va beaucoup plus,
1: ouais,
3: parce que 25. Ça fait longtemps.
1: Ouais, il y en a à peu près 25 actuellement, voire 30 si on compte les bénévoles et les personnes qui viennent ponctuellement au sein du GEM.
0: Le GEM est ouvert chaque jour. Quel est le planning ?
1: Pour les deux GEM, en fait, donc c'est ouvert du lundi au vendredi. Les après-midi, on fait toute la partie, donc du coup, activité. Pour d'autres événements, par exemple, ça peut être des sorties ou d'autres activités en dehors. Parfois, on peut faire des animations le matin ou en journée complète, mais généralement, nos horaires, c'est 14h jusqu'à 17h30 pour les activités l'après-midi, du lundi au vendredi. On fait également quelques soirées et on fait quelques week-ends également.
0: Des soirées dansantes, avec DJ?
2: Oui, ça peut être des soirées à thème, comme karaoké, comme jeux de société. Une fois, quand on était anciennement au GEM de Cergy, on faisait soirée casino. On aime bien les soirées karaoké, souvent c'est sympa.
0: Vous chantez quoi d'habitude?
2: Bon, un peu de tout, de la variété. La variété française.
3: En fait. Ils chantent bien en plus.
0: Oui. Habituellement, au sein des GEM, le planning se construit collectivement avec les membres.
1: Généralement, on leur demande en fait à l'année. Au début, on fait une réunion. On leur demande du coup qu'est-ce qu'ils souhaitent faire. Et au fur et à mesure, à force que du coup on échange avec les membres au sein du GEM, on se rend compte des besoins qu'ils ont, que ce soit du sport, que ce soit pareil de la couture, de la poterie ou ça peut être même des soins. Peu importe en fait le type d'activité. Du moment que ça leur correspondent et grâce du coup à leurs idées et à celles qu'on a également avec nos collègues, on crée du coup un planning ensemble, dans le sens où c'est nous qui créons le planning entre collègues, mais grâce aux idées de nos membres et grâce également du coup à notre créativité aussi en tant qu'animateur.
3: On a un groupe WhatsApp avec tous nos membres. À chaque fois qu'on a des propositions d'événements, des activités en tête, on fait des sondages et après on les laisse voter. Et puis en fonction de l'intérêt qui est porté aux activités, bah soit on les met en place, soit finalement on annule si on voit que ça n'intéressait pas tant.
0: Au-delà des activités, je suppose que les gémeurs viennent chercher autre chose aussi.
1: Bien sûr, du lien, beaucoup de liens, beaucoup d'échanges.
3: Voilà, je pense que ouais, tu peux.
2: Oui, c'est surtout beaucoup de liens. C'est assez stimulant de pouvoir aussi nous-mêmes pouvoir remotiver d'autres personnes qui ont eu des accidents de la vie ou à ressortir de chez eux.
0: Pour vous, il y a une grosse différence avant que vous ayez intégré le GEM ? Qu'est-ce qui a changé ?
2: Personnellement, je ne suis pas cérébro-lésée, mais ça m'a apporté beaucoup en termes de lien social, même si je suis quelqu'un, je pense, d'assez social, mais ça m'a beaucoup apporté. J'ai pu créer du lien avec d'autres personnes. C'est très, très enrichissant.
0: Le mot solidarité est au cœur du magazine Les Voix de l'égalité. Dans votre quotidien, comment est-ce que vous pouvez le traduire ?
3: Hier, on a fait un atelier de détente au sein du GEM au pluriel. Chacun avait des capacités différentes. Oui. Donc, il y en a qui n'avaient pas forcément une bonne motricité. Donc, ceux qui en avaient, ils ont pu leur faire des massages. Entre nous, on s'est appliqué des soins du visage. Donc, ça passe par des petits gestes, des attentions comme ça. On va prendre soin des autres. Et en fonction des capacités et des compétences de chacun, ça va tourner. Il y a des jours, y en a un qui va être bon dans un domaine, c'est lui qui va proposer son aide, et puis la fois d'après, ça sera une autre personne.
1: Exactement.
3: Donc c'est ça, le but, c'est que chacun mette les mains à la pâte, et c'est satisfaisant même pour eux de voir que, ok, en ce moment, je suis chez moi, je suis un peu perdue, j'ai pas de projet, mais quand je viens au GEM, je peux participer et proposer des choses.
1: Ils ramènent des croissants, des petites attentions, il y a toujours
3: gâtés.
1: Une petite attention, exactement. Enfin, en vrai, c'est des sourires, des moments de partage. À chaque fois, tout le monde se demande « Ok, comment tu vas ? Est-ce que ça va aujourd'hui ?» Enfin, il y a toujours ces moments, en fait, et ces liens, en fait, ces quotidiens. Enfin, c'est vraiment par tous les gestes quotidiens. Et du coup, on avance vraiment tous ensemble.
2: Oui, voilà, c'est ça. C'est en fait, chacun apporte sa pierre à l'édifice. Après, bien sûr, on ne peut pas s'entendre avec tout le monde, mais l'essentiel, c'est qu'il y ait un bon groupe et que ça se passe bien.
0: Est-ce qu'il y a beaucoup d'intervenants qui viennent au sein du GEM ?
1: On a quelques intervenants. Après, beaucoup, je sais pas, pour moi, ça voudrait dire à peu près 50 personnes, ça dépend des personnes, mais en tout cas, on a des intervenants. Poterie, intervenants couture, intervenants méditation, sophrologie, on essaie de faire devenir justement certains intervenants. On voit si ça fonctionne au niveau du groupe, si on voit que du coup, le groupe est partant pour que l'activité dure un peu plus longtemps, là, du coup, dans ces cas-là, on prolonge sur l'année, que ce soit activité sportive, par exemple, on va à la salle On Air aussi, à Saint-Brice, avec l'association Eternal Victory, du coup présidé par monsieur Vidal Elbaz, qui du coup aide aussi également beaucoup au niveau du sport adapté pour tous, donc vraiment pour toutes les personnes en situation de handicap. Il y a les machines du coup également qui sont adaptées, donc il fait les mouvements en fait en fonction de la personne, savoir ok à quel endroit tu as mal, à quel endroit tu n'as pas mal, là du coup on peut t'aider sur ce point là ou autre. Et du coup c'est vraiment c'est de l'entraide mutuelle en fait, même avec les autres structures, c'est ça que je veux dire, c'est que de la solidarité on en a au sein du GEM, que ce soit avec nos membres, avec l'équipe, avec tout le monde, mais aussi avec les gens qui sont à l'extérieur du GEM, que ce soit le CCS de la ville de Sarcelles, l'association Rêve Encore, tous les intervenants qu'on a au quotidien. C'est vraiment de l'aide quotidienne en fait et permanente qu'on a. Donc c'est vraiment très bénéfique et c'est porteur de sens en fait pour nous en tout cas.
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0: 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Au fil des années, on a remarqué que la lutte contre l'isolement continue chaque jour. Est-ce que de votre côté, est-ce que vous avez senti une amélioration sur la place du handicap psychique et de la santé mentale dans la société ?
1: Alors ouais, je pense que ça, on a tous une vision différente. Moi, personnellement, sur mon point de vue, je trouve que ça a changé, oui. Maintenant, je pense qu'il y a encore pas mal de chemin à faire, c'est-à-dire qu'il y a beaucoup encore d'endroits où c'est pas forcément accessible. On a quand même pas mal de nos membres qui nous disent que ça soit au niveau des bus ou autres, ils ont quand même beaucoup de problèmes au niveau des transports en commun. Donc je pense qu'il y a encore pas mal de mouvements du coup à faire par la suite. Après voilà, l'objectif c'est qu'on fasse comme en Belgique ou dans certains pays où effectivement pour les personnes en situation de handicap, l'accessibilité soit vraiment aux normes pour tout le monde et que du coup il y ait du progrès là-dessus. Après sinon en soi je trouve que oui, au niveau des GEM, en tout cas de savoir qu'il y a des GEM qui existent, des groupes d'entraide mutuelle, qu'il y en a quand même plus de 656 en France, c'est quand même déjà énorme. Il y a beaucoup de structures qui se mobilisent et au travers de toutes les structures qu'on a rencontrées, je me dis que effectivement, oui, bien sûr qu'il y a énormément de personnes qui cherchent qu'une chose, c'est à aider justement à être dans cette progression justement d'entraide, de solidarité.
2: C'est mon ressenti, mais je pense que depuis le Covid, ça a beaucoup évolué. On a essayé que chacun ne se sente pas seul. Comme vous disiez Rebecca, voilà, c'est vrai qu'il y a beaucoup de GEM qui ont ouvert. Après, peut-être qu'il y en avait avant, mais je n'étais pas au courant. Mais au niveau de l'isolement, je pense qu'il y a quand même du progrès.
0: Et au niveau du fonctionnement du GEM, est-ce que vous rencontrez des difficultés particulier ?
1: Moi, je dirais que c'est les aléas comme dans n'importe quelle structure, c'est-à-dire qu'on a par exemple des imprévus, mais comme pour tout le monde en fait dans la vie, on essaie justement de trouver tous des solutions ensemble et c'est ça qui est bien. On reste pas bloqué par exemple sur un problème, on se dit ok, bon bah là il y a un souci, on va le trouver, on va trouver une solution pour justement améliorer les choses. Mais oui, ça peut arriver qu'on rencontre des difficultés, je pense, comme tout à chacun.
3: Après aussi, ce qui est différent dans notre structure, on va dire, c'est que nous, notre seule mission vraiment indispensable et nécessaire, c'est que les gens s'y sentent bien et que l'accueil soit fait correctement. On n'a pas, des soins médicaux à faire, plein de gens à payer. Enfin, c'est une toute petite association, donc tous les petits problèmes qu'on a, ça reste du quotidien et c'est des choses qui sont pas graves et qu'on a le temps de régler, etc. Nous, tant que les adhérents, les membres, ils peuvent se déplacer, venir et qu'ils se sentent bien, c'est le plus important. Et après, le reste...
1: Exactement.
2: Tout à fait, je dirais pas mieux.
0: Il y a encore des idées reçues, des préjugés aussi sur le handicap. Est-ce que vous faites des rencontres avec des établissements ou des centres culturels, par exemple, pour échanger avec eux ?
2: Si, on fait quand même beaucoup de rencontres. On essaye aussi de se faire connaître. Le GEM au pluriel, ça fait quand même récemment qu'il est ouvert. On a fait du démarchage au niveau des petits artisans à côté. On fait quand même pas mal de rencontres, de sorties. On essaye de se faire connaître. Je trouve que grâce à ça, il y a de plus en plus d'adhérents ou de familles qui appellent pour leurs enfants.
0: Est-ce que vous auriez un conseil à donner à une personne qui hésiterait encore à rejoindre le GEM ?
2: À y aller pour rompre l'isolement et créer du lien et de pouvoir se sentir entre guillemets soi-même.
0: Quand on est au GEM, les masques tombent.
3: Tout est dans la simplicité. Oui. Même nous, en tant qu'animateurs, coordinatrices, tout, on se prend pas la tête, on est nous-mêmes. On sait que c'est un endroit où on n'est pas forcément jugé. On peut montrer nos mauvais côtés comme nos bons côtés.
1: On fait même des journées inter-GEM avec toutes les GEM du coup qui accueillent un public cérébrolésé du coup en Île-de-France.
0: La dernière c'était quand inter-GEM.
3: Nous il y a deux semaines on est allé avec le
1: GEM Oasis.
3: Parce qu'en fait quand on s'est installé à Aubonne, avant on était localisé à Cergy et comme il y a eu le Covid etc, ça a été compliqué au niveau des locaux et tout, donc le président a souhaité changer et donc a ouvert celui-là à Aubonne. Il y a déjà un GEM à Aubonne, sauf qu'il est principalement pour les personnes qui ont des troubles psy. Et donc nous, quand on s'est installé et qu'on a démarché d'autres structures, tout le monde nous confondait parce qu'ils appelaient pas forcément par le nom GEM au pluriel ou GEM l'Oasis, ils appelaient ça le GEM d'Aubonne. Sauf que maintenant on est deux GEM à Aubonne, donc vu qu'on a eu des petits soucis, ce qui fait que je les ai contactés et on s'est rencontrés et depuis on a fait 3-4 rencontres. On est allé au restaurant, on a fait un karaoké, on a fait une fête d'Halloween.
2: Et en parlant de rencontres, Rebecca, tu me dis si je me trompe, exemple, il me semble que le 22 octobre, il y a une journée intergem.
1: Exactement, c'est ça. Normalement, il y a une journée intergem aussi, bah, du coup, avec le GEM de Nanterre aussi également, à côté du GEM de Nanterre de mémoire. Donc, ça sera sur Nanterre directement le 22 octobre pour les personnes du coup également qui font partie des GEM cérébro-lésés au sein de l'Île-de-France.
0: Et pendant ces journées, il y a des activités
3: Très nombreux, donc du coup, ça se prévoit à l'avance. Ça fait déjà au moins 3 mois qu'on a choisi le thème.
0: C'est quoi le thème? Ce sera quoi?
3: Sur la musique.
0: Okay. Donc vous allez chanter, Quentin?
2: Ben oui, si peut-être. Je suis là, je chanterai.
3: Tous les GEM, on fait des réunions en visio. Ceux qui veulent y participer, ils sont les bienvenus. Et chacun donne son point de vue sur les activités qu'ils ont envie de proposer. Et puis après, y a quelqu'un qui tranche, l'organisatrice souvent. Et puis le jour J, souvent il y a un buffet. Soit c'est sur une journée entière, soit c'est sur l'après-midi. Les GEM peuvent ramener des choses. Et le but, c'est que tout le monde participe.
0: Donc c'est sur le thème de la musique, dont je suppose qu'il y aura de la musique, il y aura un concert.
3: Il y aura des petits jeux musicaux, des blind tests,
2: des choses comme ça.
1: Je voulais juste dire, rebondir sur ce que Quentin disait quand il disait foncez, tout à l'heure, allez-y, venez aux GEM, exactement. En fait, libérez vos blocages, libérez vos peurs et dites-vous, on vous accepte tel que vous êtes, soyez vous-même, venez aux GEM et ça va bien se passer. Dites-vous qu'il y a plusieurs GEM et que peu importe le type de GEM que vous recherchez, que ça soit un GEM du coup pour des personnes qui soient cérébro-lésées ou un GEM qui soit pour des personnes atteintes du trouble du spectre autistique ou bien même un GEM pour les personnes atteintes de troubles psy. Voilà, dans tous les cas, il y a tellement de GEM, vous trouverez votre bonheur et puis sachez que vous pouvez aller dans un GEM puis dans un autre. Il n'y a pas d'obligation, ne serait-ce que même à rester ou autre, personne n'est forcé.
3: Oui, on a plusieurs membres qui côtoient plusieurs GEM et en fonction du planning, s'il y a des activités ou des choses qui les intéressent plus à droite à gauche, ils tournent. Exactement. Ils font un peu à leur guise.
1: Nous, chacun en fait est libre de faire ce qu'il veut, c'est-à-dire il vient aux activités qu'il veut. S'il y a personne n'est forcé en fait, il y a personne qui est obligé de faire quoi que ce soit, c'est vraiment libre choix aux gens de faire ce qu'ils ont envie de faire tout simplement. Donc et c'est ça le but de la vie aussi.
2: D'ailleurs, en parlant de GEM, j'aimerais si c'est possible passer une dédicace aux GEM de Nanterre et à Laure et à Louise qui sont les deux intervenantes au GEM.
1: Gap.
0: Et puis, dernière question, est-ce qu'il y a eu des idées innovantes qui ont émergé pendant l'année?
3: Cette année, on a eu quand même, on va dire, deux projets qu'on n'avait jamais mis en place. Donc, le projet musical, on était en partenariat avec d'autres associations. Pendant plusieurs semaines, on a chacun choisi des chansons qui avaient été créées par l'autre collaborateur. On est passé sur scène devant à peu près...
1: J'ai entre 60 et 90 personnes.
3: Voilà.
1: À peu près.
3: Première pour la plupart des personnes. Donc c'était assez impressionnant. Et puis c'était vraiment sympa. On a eu beaucoup d'encouragement. Et en deuxième projet innovant, on va dire pour nous en tout cas, c'est qu'on a fait une exposition. Donc pendant plusieurs semaines, pareil, on se voyait, on préparait soit des affiches, des décorations, on faisait des shootings photos.
1: Tout le monde
3: on installait toute la décoration. On a fait une salle immersive sur le thème de la fête. Et on a parlé justement de l'accessibilité dans tout ce qui est culturel, social, pour les personnes en situation de handicap. Donc, chacun, il y a eu des témoignages vidéo qui ont été projetés sur les murs. Et c'était donc un moyen pour nous de aussi sympathiser avec le voisinage parce qu'on s'est installé dans une résidence. Et c'est vrai qu'on voyait que les voisins étaient très curieux. Ils passaient souvent devant, mais ils n'osaient pas trop venir nous voir. Donc comme on a choisi la journée de la fête des voisins, on a laissé la porte ouverte et tout le monde pouvait venir visiter notre exposition. Il y a d'autres associations qui sont venues visiter aussi. C'était sympa.
1: Et en idée innovante également, il y avait, je me permets de rebondir là-dessus, tu sais, aussi le projet Prochaidant qu'on a fait également tous ensemble grâce à l'aide également, donc du coup, et la proposition de Monsieur Bercy, donc du coup du CCAS de la ville de Sarcelles, qui a regroupé donc plusieurs structures qu'il connaissait déjà et avec lesquelles du coup on fait différents projets Prochaidant en fait pour toutes les personnes du coup aidantes au quotidien, pour qu'aussi elles aient des temps de répit et des temps de repos. Donc on aide aussi les personnes du coup Prochaidantes, de personnes qui sont soit isolées, soit qui sont en situation de handicap ou qui ont une maladie ou autre. Et du coup, ça leur permet aussi d'avoir un temps de répit. On a fait par exemple des soins massages, on a fait par exemple des masques pour le visage. Donc du coup, chacun des membres aussi a participé, chacun des membres a pu du coup masser. On s'est rendu compte qu'il y en avait plusieurs qui avaient des compétences d'ailleurs de masseur exceptionnelles dans les gommages, tout. Donc ouais, c'est génial. Enfin, vraiment la participation de chacun. Ces beaux projets-là, en fait, c'est quotidien, que des beaux projets.
2: Et donc pour conclure, si vous voulez rompre votre isolement et pas vous ennuyer, venez au GEM.
0: L'émission touche à sa fin. On vous remercie de nous avoir suivi. On remercie également Rebecca, Adèle et Quentin d'être venus jusqu'au studio d'Alternative FM pour partager avec nous leur expérience et leur témoignage. Bien entendu, ceci n'était qu'une expérience sonore. Les voix de l'égalité.
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